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1: Bonne nuit à tous, Julie Buron pour ces informations. Les derniers relevés de température sont tombés à Uccle ce mardi. Le mercure a atteint 28,3 degrés, soit un nouveau record de chaleur pour un 29 septembre selon l'IRM. Le précédent record, 27,3 degrés, datait de 2011. Avec cette température exceptionnelle et la sécheresse toujours en cours, le risque d'incendie reste élevé. Plusieurs provinces wallonnes, celles de Liège, de Namur, de Luxembourg et du Brabant wallon, ont d'ailleurs pris des arrêtés pour prévenir ce risque de départ de feu. La sécheresse et le vent rendent particulièrement vulnérables les milieux ouverts comme les fagnes et les prairies sèches. C'était le cas ce mardi et ce le sera encore ce mercredi. Le Premier ministre Bardo-Wever veut intensifier les négociations budgétaires le week-end prochain. Il faut trouver plusieurs milliards d'euros d'ici la fin de la législature en 2029. L'échéance pour un accord reste le mardi 13 octobre, date à laquelle le Premier ministre est attendu à la Chambre pour sa déclaration de politique générale. Le but, c'est de ne pas recourir au mécanisme des 12e provisoires comme cela avait été le cas l'année dernière. En Flandre, budget bouclé par contre, le gouvernement flamand a conclu un accord sur le budget de l'année prochaine et des années suivantes. Pour la première fois depuis 2019, le budget flamand renoue avec l'équilibre. Un budget à l'équilibre, c'est le fondement d'une Flandre chaleureuse et prospère, a déclaré Matthias Diependal, le ministre-président flamand. L'Union européenne ne prévoit pas de problème d'approvisionnement en énergie cet hiver, mais elle s'attend par contre à des prix du pétrole et du gaz très élevés. Elle cible la guerre au Moyen-Orient pour justifier ces prix. Dans ce contexte, l'Union européenne va reporter d'un an une loi européenne contre les émissions de méthane, un geste en direction des entreprises du secteur. On ne sait pas si ça va aider les particuliers. Vincent Manhart est le nouveau patron de l'Union belge de football. Il a signé un contrat de 4 ans. Manhart, actuel directeur technique, va remplacer Peter Willems, remercié début septembre après être entré en conflit avec la présidente de la fédération. C'est tout pour ces informations. Merci de nous écouter.
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1: Bonne nuit à tous, Julie Buron pour ces informations. Les derniers relevés de température sont tombés à Uccle. Ce mardi, le mercure a atteint 28,3 degrés, soit un nouveau record de chaleur pour un 29 septembre selon l'IRM. Le précédent record, 27,3 degrés, datait de 2011. Avec cette température exceptionnelle et la sécheresse toujours en cours, le risque d'incendie reste élevé. Plusieurs provinces wallonnes, celles de Liège, de Namur, de Luxembourg et du Brabant wallon, ont d'ailleurs pris des arrêtés pour prévenir ce risque de départ de feu. La sécheresse et le vent rendent particulièrement vulnérables les milieux ouverts comme les fagnes et les prairies sèches. C'était le cas ce mardi et ce le sera encore ce mercredi. Le Premier ministre Bardo Wever veut intensifier les négociations budgétaires le week-end prochain. Il faut trouver plusieurs milliards d'euros d'ici la fin de la législature en 2029. L'échéance pour un accord reste le mardi 13 octobre, date à laquelle le Premier ministre est attendu à la Chambre pour sa déclaration de politique générale. Le but, c'est de ne pas recourir au mécanisme des 12e provisoires comme cela avait été le cas l'année dernière. En Flandre, budget bouclé par contre, le gouvernement flamand a conclu un accord sur le budget de l'année prochaine et des années suivantes. Pour la première fois depuis 2019, le budget flamand renoue avec l'équilibre. Un budget à l'équilibre, c'est le fondement d'une Flandre chaleureuse et prospère, a déclaré Matthias Diependal, le ministre-président flamand. L'Union européenne ne prévoit pas de problème d'approvisionnement en énergie cet hiver, mais elle s'attend par contre à des prix du pétrole et du gaz très élevés. Elle cible la guerre au Moyen-Orient pour justifier ces prix. Dans ce contexte, l'Union européenne va reporter d'un an une loi européenne contre les émissions de méthane, un geste en direction des entreprises du secteur. On ne sait pas si ça va aider les particuliers. Vincent Manhart est le nouveau patron de l'Union belge de football. Il a signé un contrat de 4 ans. Manhart, actuel directeur technique, va remplacer Peter Willems, remercié début septembre après être entré en conflit avec la présidente de la fédération. C'est tout pour ces informations. Merci de nous écouter.
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0: Il est 4 heures.
1: Bonne nuit à tous, Julie Buron pour ces informations. Les derniers relevés de température sont tombés à Uccle ce mardi. Le mercure a atteint 28,3 degrés, soit un nouveau record de chaleur pour un 29 septembre selon l'IRM. Le précédent record, 27,3 degrés, datait de 2011. Avec cette température exceptionnelle et la sécheresse toujours en cours, le risque d'incendie reste élevé. Plusieurs provinces wallonnes, celles de Liège, de Namur, de Luxembourg et du Brabant wallon, ont d'ailleurs pris des arrêtés pour prévenir ce risque de départ de feu. La sécheresse et le vent rendent particulièrement vulnérables les milieux ouverts comme les fagnes et les prairies sèches. C'était le cas ce mardi et ce le sera encore ce mercredi. Le Premier ministre Bardo Wever veut intensifier les négociations budgétaires le week-end prochain. Il faut trouver plusieurs milliards d'euros d'ici la fin de la législature en 2029. L'échéance pour un accord reste le mardi 13 octobre, date à laquelle le Premier ministre est attendu à la Chambre pour sa déclaration de politique générale. Le but, c'est de ne pas recourir au mécanisme des 12e provisoires comme cela avait été le cas l'année dernière. En Flandre, budget bouclé par contre, le gouvernement flamand a conclu un accord sur le budget de l'année prochaine et des années suivantes. Pour la première fois depuis 2019, le budget flamand renoue avec l'équilibre. Un budget à l'équilibre, c'est le fondement d'une Flandre chaleureuse et prospère, a déclaré Matthias Diependal, le ministre-président flamand. L'Union européenne ne prévoit pas de problème d'approvisionnement en énergie cet hiver, mais elle s'attend par contre à des prix du pétrole et du gaz très élevés. Elle cible la guerre au Moyen-Orient pour justifier ces prix. Dans ce contexte, l'Union européenne va reporter d'un an une loi européenne contre les émissions de méthane, un geste en direction des entreprises du secteur. On ne sait pas si ça va aider les particuliers. Vincent Manhart est le nouveau patron de l'Union belge de football. Il a signé un contrat de 4 ans. Manhart, actuel directeur technique, va remplacer Peter Willems, remercié début septembre après être entré en conflit avec la présidente de la fédération. C'est tout pour ces informations. Merci de nous écouter.
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0: Il est 5 heures.
1: Bonne nuit à tous, Julie Buron pour ces informations. Les derniers relevés de température sont tombés à Uccle ce mardi. Le mercure a atteint 28,3 degrés, soit un nouveau record de chaleur pour un 29 septembre selon l'IRM. Le précédent record, 27,3 degrés, datait de 2011. Avec cette température exceptionnelle et la sécheresse toujours en cours, le risque d'incendie reste élevé. Plusieurs provinces wallonnes, celles de Liège, de Namur, de Luxembourg et du Brabant wallon, ont d'ailleurs pris des arrêtés pour prévenir ce risque de départ de feu. La sécheresse et le vent rendent particulièrement vulnérables les milieux ouverts comme les fagnes et les prairies sèches. C'était le cas ce mardi et ce le sera encore ce mercredi. Le Premier ministre Bardo Wever veut intensifier les négociations budgétaires le week-end prochain. Il faut trouver plusieurs milliards d'euros d'ici la fin de la législature en 2029. L'échéance pour un accord reste le mardi 13 octobre, date à laquelle le Premier ministre est attendu à la Chambre pour sa déclaration de politique générale. Le but, c'est de ne pas recourir au mécanisme des 12e provisoires comme cela avait été le cas l'année dernière. En Flandre, budget bouclé par contre, le gouvernement flamand a conclu un accord sur le budget de l'année prochaine et des années suivantes. Pour la première fois depuis 2019, le budget flamand renoue avec l'équilibre. Un budget à l'équilibre, c'est le fondement d'une Flandre chaleureuse et prospère, a déclaré Matthias Diependal, le ministre-président flamand. L'Union européenne ne prévoit pas de problème d'approvisionnement en énergie cet hiver, mais elle s'attend par contre à des prix du pétrole et du gaz très élevés. Elle cible la guerre au Moyen-Orient pour justifier ces prix. Dans ce contexte, l'Union européenne va reporter d'un an une loi européenne contre les émissions de méthane, un geste en direction des entreprises du secteur. On ne sait pas si ça va aider les particuliers. Vincent Manhart est le nouveau patron de l'Union belge de football. Il a signé un contrat de 4 ans. Manhart, actuel directeur technique, va remplacer Peter Willems, remercié début septembre après être entré en conflit avec la présidente de la fédération. C'est tout pour ces informations. Merci de nous écouter.
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0: La police pourra rentrer dans le domicile privé d'une personne afin de faire exécuter un ordre de quitter le territoire. C'est le principe des visites domiciliaires que la majorité devrait adopter aujourd'hui à la Chambre. Je ne suis pas antisémite. Voyez, je suis allé participer à une conférence à Jérusalem. C'est l'argumentaire de Jordan Bardella qui a reçu le soutien d'un ministre israélien. Bonjour à toutes et tous. Le projet de loi sur les visites domiciliaires devrait être adopté en deuxième lecture aujourd'hui à la Chambre, en commission de l'Intérieur. Milan Berkmans, rappelez-nous de quoi on parle.
1: Alors concrètement, avec ce texte, l'Office des étrangers aurait la possibilité, en collaboration avec la police, d'accéder à la résidence où séjourne une personne sans titre de séjour, que ce soit un logement où l'on suspecte sa présence ou chez une autre personne qui l'héberge.
0: Et si un individu est arrêté, il pourra ensuite être transféré dans un centre fermé. Qui décide s'il y a lieu de faire une visite domiciliaire ?
1: Dans ce texte, ce sont les juges d'instruction qui autorisent ou non les visites domiciliaires. Et pour cela, ils doivent vérifier les conditions suivantes. La personne fait l'objet d'un ordre de quitter le territoire, elle n'est pas mineure et elle représente un danger pour l'ordre public et la sécurité nationale.
0: La première mouture du texte a été critiquée jusque dans les rangs de la majorité, dans le monde judiciaire aussi. Voilà pourquoi des amendements ont été déposés.
1: Il est notamment question d'allonger le délai du juge d'instruction pour décider d'une visite domiciliaire de 5 à 7 jours, de lui donner plus de moyens pour protéger les mineurs lors de ces visites et enfin de lui donner la possibilité de demander des informations complémentaires au ministre. Selon le MR et son député Denis Ducarme, il s'agit de renforcer le rôle du juge d'instruction, son indépendance et d'éviter des décisions arbitraires.
0: Les précisions de Milan Berkmans après un débat. Ce matin, le texte sera soumis au vote en deuxième lecture. Les socialistes flamands ont fait volte-face. Tard en soirée, Voreut a annoncé qu'il n'était plus question de soutenir l'accord budgétaire flamand. Pourquoi ? Parce qu'il est apparu que les chiffres du ministre du budget étaient erronés, que des informations importantes ont été dissimulées. C'est ce qu'affirme Voreut, qui suspend son approbation parce que les fonds alloués à la protection sociale en serait du coup réduit. Le ministre président flamand, Matthias Diepenthal, reconnaît qu'une erreur s'est glissée dans le calcul et que ce serait vite résolu. Il se félicite toujours d'un accord qui permettra de ramener le budget à l'équilibre, le fondement d'une Flandre chaleureuse et prospère. Le mois de septembre s'achève et il fait toujours aussi sec et chaud, le risque d'incendie demeure élevé en milieu naturel, alors que c'est l'ouverture de la chasse demain. Il va falloir prendre des précautions particulières, dit Hermans.
2: Oui, parce que la situation reste totalement inhabituelle en cette période de l'année. Thierry Petit, agent du département de la nature et des forêts.
3: Statistiquement, il y a toujours de la pluie qui arrive, il y a beaucoup de rosées. Et là, si on regarde dans la forêt, cette strate herbacée, elle est très très sèche. Ça veut dire qu'un peu de vent suffit à faire des sauts parfois très importants à des morceaux incandescents et donc c'est incontrôlable.
2: Et les chasseurs sont concernés par les mesures de prudence, eux qui attendent impatiemment l'ouverture de leur saison demain. Durant quelques jours au moins, ils vont devoir changer certaines pratiques.
4: J'ai jamais vécu un tel niveau de risque.
2: Benoît Petit, président du Royal Saint-Hubert Club de Belgique.
4: Il est de tradition de se retrouver autour du feu à midi pour griller sa tartine ou une saucisse et il est aussi de tradition de rendre honneur au gibier avec un feu ou l'autre, avec un brasero. Il faudra s'en passer cette année jusqu'à nouvel ordre.
2: Les autorités régionales recommandent aussi d'éviter le stationnement de véhicules sur les herbes sèches. C'est même interdit en province de Liège.
4: Les déplacements sont prévus à l'avance, que ce soit les déplacements des chasseurs ou des traqueurs. Des emplacements précis sont prévus et souvent, c'est vrai, sur les accotements pour ne pas gêner la circulation. Et donc, il faudra revoir l'organisation de ces journées tant qu'il y a un risque de feu.
2: Des mises en garde adressées à près de 20 000 détenteurs d'un permis de chasse en Wallonie.
0: Rudy Hermans avec Arnaud Pilet. À cause de la chaleur et de la pollution, cette année, des milliards d'humains, 40% de la population mondiale, ont été exposés à des concentrations dangereuses d'ozone. Conclusion d'un nouveau rapport de l'Observatoire européen Copernicus. Jordan Bardella reçoit le soutien d'un ministre israélien. Amichai Shikli estime que le président du Rassemblement national est, et je cite, « l'une des voix les plus claires en Europe contre le Hamas », c'est ce qu'il a écrit sur X, Céline Gonçalves.
5: Oui, une sortie qui tombe à point nommé pour appuyer la ligne de défense de Jordan Bardella, le président du Rassemblement national, accusé par Mediapart d'avoir échangé des messages antisémites en 2013. Jordan Bardella s'en défend. « Je suis allé en Israël, donc je ne peux pas être antisémite ».
6: J'ai été l'intervenant d'une conférence internationale de lutte contre l'antisémitisme. S'il y avait le moindre doute sur mes positionnements à ce sujet, de la part peut-être des premiers concernés, en l'occurrence du gouvernement israélien, je n'aurais pas été invité en Israël et je n'aurais pas été intervenant de cette conférence.
5: Et la conférence à laquelle fait allusion Jordan Bardella, c'est un rassemblement organisé par Amichai Chikli, le très à droite ministre israélien chargé de la diaspora et de la lutte contre l'antisémitisme. Il a réuni en Israël des personnalités d'extrême droite européenne, parmi lesquelles le président du RN. Objectif du gouvernement israélien, et cela peut paraître paradoxal, faire de l'extrême droite le principal défenseur politique du peuple juif. Les deux ont en commun notamment la lutte contre l'islam radical. Une belle occasion aussi pour ces formations d'extrême droite de lisser leur image et de gommer leur caractère antisémite. Pour bien appuyer son soutien à Jordan Bardella, le ministre israélien a publié une photo les montrant tous les deux se serrant la main sur le site du festival Nova, théâtre d'un massacre le 7 octobre.
0: Aline Gonsalves avec Radio France. Enfin, réunion à la Maison Blanche du président américain avec les patrons de l'intelligence artificielle, avec à la clé une charte qui est presque une constitution selon Donald Trump. Un code de bonne conduite auquel le secteur se conformerait, ça tient en une page, sur base volontaire. Très belle journée à toutes et tous.
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5: Merci.

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1: Bon début de journée avec Viva Plus, il est 6h30.
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1: Mercredi, aujourd'hui nous sommes le 30 septembre, nous fêtons les Jérômes avec un dicton qui dit « Saint Jérôme venu, sort ta charrue ». Un soleil qui se lèvera à 7h41 ce matin et qui se couchera en fin de journée à 19h23. On parlera de la météo dans quelques petites minutes, je compte sur vous pour nous dire aussi quelle température vous avez relevée chez vous ce matin. Vous déposez cela bien entendu sur la page Facebook de Viva Plus, hein, comme tous les jours. On fera le point sur la météo après Frédéric François, « Je n'ai jamais aimé comme je t'aime ». Et puis John Fred et son Playboys Band aussi à venir, jeudi.

6h36, sans Viva Plus. Art Sullivan et sa petite fille aux yeux bleus. C'est ce qui arrive dans un petit moment. Le temps de prendre des nouvelles de la météo. Hein. Josette me dit qu'à Gévry, il y a 20 degrés actuellement. Ce matin, nous profiterons encore d'un temps calme et clément. Les voiles seront nombreux, mais l'ambiance restera lumineuse. Le ciel se couvrira petit à petit sur le littoral, sous un léger vent de secteur sud. La douceur est remarquable pour la saison. 20 degrés à Charleroi et Liège, 21 degrés à Bruxelles, 18 degrés à Ostende. En seconde partie de matinée, le front progressera lentement vers l'intérieur des Flandres. À la clé, les premières gouttes à la côte vers midi. Pendant ce temps, le temps restera sec ailleurs avec de belles périodes ensoleillées. D'ici midi, on attend de 19 à 23 degrés sur l'ensemble du pays. Cet après-midi, le front avancera lentement vers le centre, nuages et quelques gouttes qui vont avec. Il fera encore lumineux sur les provinces de l'Est avec un ciel voilé. Les maxima seront compris entre 21 et 27 degrés, 21 degrés au littoral sous les nuages et les quelques gouttes de pluie, de 25 à 27 degrés sur la façade est du territoire. Entre les deux, comptez 24 degrés à Charleroi, 25 degrés à Bruxelles et 26 degrés à Namur.

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1: 6h42, ça en vivait plus. C'est mercredi aujourd'hui, hein, et le mercredi pour la séquence tout péqué et Derouette, on retrouve Tamara Penn et Martin Charlier.
2: Et bonjour Martin, comment ça va bé?
3: Mais ça va bé Tamara, ça va vraiment bé.
2: Et qu'est-ce que tu nous prépares aujourd'hui?
3: Eh ben, c'est une nouvelle saison, nouvelle séquence.
2: Allez.
3: Je te présente Stump, Péqué et des risettes.
4: Ça va la jeunesse? On fait des risettes. Qui nouvelle ici? Ah, ça va mieux. Non peut-être.
3: J'ai tout misé sur le jingle,
2: ah, mais déjà le jingle est parfait Martin, vraiment.
3: Mais no, risette ça veut dire sourire en wallon,
2: ben oui.
3: On va évidemment parler de rire, de bonne humeur, bref d'humour. Notre belle fédération Wallonie-Bruxelles regorge de talent en la matière. Et pour cause, le Wallon et le Bruxellois aiment tellement l'humour que parfois on se demande si c'est pas eux qui l'ont inventé.
2: Ah ouais.
3: Donc l'idée est de voir quelles sont les spécialités de l'humour région par région. Rit-on des mêmes choses à Liège, Bruxelles, Charleroi? C'est ce que nous allons tenter de décrypter. Première séquence, première région. Je vais faire honneur à notre Livia et son sourire légendaire, puisque nous allons parler de Mons. S'il est bien une ville où on aime rire, c'est la cité du doudou. Hein.
2: Ah oui.
3: D'ailleurs, le rire le plus célèbre du pays vient de là. Ah, j'adore, c'est génial. Bravo, bravo, mais c'est vraiment ça. Je n'ai rien compris. Dédicace à notre ami David Jeanmotte, évidemment le premier ambassadeur de Mons. Et lorsqu'on prend David comme ambassadeur, c'est forcément qu'on a de l'humour. Et une ville où le symbole est un petit singe, où il faut caresser la tête pour avoir de la chance, c'est déjà une bonne blague. Hein. Je peux vous dire que ça ne marche pas. J'ai moi-même étudié à Mons. Je me souviens que lors de ma toute première session en 95, j'ai été 4 fois lui caresser la tête pour être sûr de réussir. Résultat, j'ai eu 4 échecs. Et une deuxième session, résultat, j'ai plus jamais rien fait et j'ai quand même continué à rater. L'humour montois est à la fois chaleureux et moqueur, jamais méchant et profondément ancré dans la tradition montoise. On peut y voir 3 piliers. L'autodérision qu'on retrouve partout en Belgique, ouais. Rire de ses propres malheurs, ensuite ce qu'on pourrait appeler la gouaille ou la zouanze à la montoise, c'est-à-dire l'art du bon mot, et les montois regorgent d'expressions très imagées et un accent très reconnaissable, mais oui.
2: Et rire à ses propres blagues, mais ça c'est vous seulement.
3: Ça, mais ça c'est toute la Belgique. Hein, ça.
2: Okay.
3: Et le sens de la fête, hein, ça, on retrouve ça, ça dans, ouais. Puisque c'est très influencé par le doudou. Allez, quelques petites expressions typiquement montoises. Essuie-toi les pieds, v'là du boudin.
2: Oh, essuie-toi les pieds, v'là du boudin.
3: Ça, c'est une expression pour accueillir quelqu'un de manière brute, mais conviviale. Hein, c'est typiquement le montois.
2: Oui.
3: Un vrai montois ne meurt jamais, il fait semblant pour voir si on va boire un coup à sa santé.
2: Oh, putain.
3: Ça veut bien dire ce que ça veut dire.
2: Ouais.
3: Hein. Et allez, en beau patois montois, je vais tenter de le faire. In barouanier colio, cacu ses œufs.
2: Une barouané colliou qui a cuit ses œufs. Donc déjà, c'est qui a cuit ses œufs.
3: C'est ça.
2: Une
3: barouané colliou,
2: c'est... Ah, ben il ne mourra jamais de faim, celui qui a cuit ses œufs.
3: Non, non, parce... il ne boirait même pas l'eau qui a cuit ses œufs.
2: Ah, c'est ça, oui, d'accord, parce que... Bah, oui, d'accord, ok,
3: et ça
2: comprends.
3: Veut dire que quelqu'un est hyper radin, qui garde l'eau de ses œufs alors qu'il ne sait rien en faire, c'est ça
2: ouais,
3: qu'on veut
2: ça,
3: dire.
2: Ouais, d'accord.
3: Alors, côté humoriste concernant les Montois, le plus connu, on le sait bien, c'est sans doute François Pirette, hein, qui est né à Jemappe sur la commune, mais il n'y a pas que lui. Depuis plusieurs années, d'autres humoristes se sont fait un nom dans le milieu, je pense notamment à Régis Canon, que j'ai découvert à ses débuts, et qui a un rire tout à fait reconnaissable entre mille, je vous invite à aller le découvrir. Et là, j'ai choisi de vous faire découvrir un autre humoriste de la région, à savoir Jérémy Moriot, qui lui vient de Hattes, mais qui est ancré plus que jamais dans cet humour local. D'ailleurs, on va l'écouter dans un sketch intitulé ouais. « Un à toi au doudou ». On écoute, il fait trajet de la gare de Mafle à la gare de Mons pour vivre cette journée mémorable. On l'écoute.
5: Ah, tu m'auras tout fait faire. Hein. Allez au doudou. Je suis déjà là. Et prendre le train à Mafle. Tu vas me dire, prendre le train à Mafle pour aller à Mons, ça change pas d'ambiance.
6: Ah, ben, faut monter ce machin-là, ça va faire déjà des cuisses.
7: Est-ce qu'ils te mettent des montées assis? C'est pour préparer les borins, pousser le carrette.
8: Qu'est-ce qu'ils ont besoin de faire une répétition? C'est le même chaque année.
9: Oh, il est beau, mais je m'y revanche. Je t'ai vu à ceux. C'est le premier et dernier coup que vous me voyez au doudou. Puis je vois le dit.
10: Et d'accord, je l'ai en tête maintenant. Après l'avoir entendu 27 coups, s'il vous plaît, plus jamais.
3: Et c'est vrai qu'on l'a en tête, hein, ça. C'est terrible, hein.
2: Tout le temps.
3: Ah oui, j'ai étudié là, je peux vous le dire. J'espère que vous en savez un peu plus sur l'humour montois. Et en tout cas, où que vous soyez sur le territoire, n'oubliez pas qu'une journée où on a Paris est une journée perdue.
2: Perdue, tout à fait.
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0: 6h54, Servie Ma Puce, on va rejoindre le journal de 7h avec Georges McRae et Rock Your Baby. Et Marianne me dit qu'à Sainte-Marie-Chevigny, il fait partiellement nuageux, un vent léger et 16 degrés à son thermomètre ce matin.
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1: Bon mercredi matin avec Viva Plus. Il est 7h, voici le journal de Estelle Falzone.
2: D'accord budgétaire pour le gouvernement flamand alors que le ministre président a annoncé une fumée blanche hier soir. Voreuil a finalement déclaré ne pas pouvoir approuver ce budget. La saison de la chasse au gros gibier s'ouvre demain en pleine période de sécheresse, du jamais vu pour les chasseurs qui vont devoir adapter leurs pratiques. Il a donc fait trop chaud cet été, les pics de pollution se sont multipliés, de l'ozone nocif pour la santé et qui a touché 40% de la population mondiale. Bonjour à toutes et tous. Décidément, les négociations sur le budget flamand n'auront pas été de tout repos. Après un week-end d'intenses négociations, de malaise parmi des représentants politiques et un report des discussions, le ministre président flamand annonçait enfin hier soir un accord budgétaire. Avant de devoir se rétracter, Voreuil a fait volte-face. Katharina Le Thor, d'après les socialistes flamands, une erreur se serait glissée dans l'accord.
3: Et vous le disiez, Estelle, la soirée c'était pourtant bien terminé.
4: Oui, c'est vrai, nous y sommes arrivés.
3: Le ministre président Matthias Diependal, qui parle ensuite de l'un des exercices budgétaires les plus difficiles auxquels le gouvernement flamand ait été confronté. La coalition, pour rappel, réunit trois partis, opposition parfois très éloignée, mais comme le rappelle le ministre NVA, c'est aussi ça la responsabilité politique.
4: Je pense qu'il est important que nous remettions de l'ordre dans les finances de la Flandre. C'est ce que chacun doit faire chez soi et c'est aussi notre responsabilité en tant que responsable politique. C'est ce que nous faisons avec cet exercice budgétaire.
3: Voilà pour cette interview accordée à la VRT à l'issue des négociations. C'était donc hier soir, mais un peu plus tard dans la soirée, Voreuil annonce se retirer de l'accord. Dans un communiqué, la formation socialiste pointe une erreur dans le tableau fourni par le ministre du budget, Ben Waite. Les fonds alloués à la protection sociale en sorte réduit, Voreuil ne peut plus signer l'accord. Matthias Diependal a entre-temps reconnu cette erreur, assurant que des ajustements seraient réalisés rapidement, idem pour le cabinet du budget.
2: Alors, petite correction à faire donc, mais l'accord tient bien toujours. Qu'est-ce qu'on y retrouve, Katharina ?
3: Eh bien, on y retrouve d'abord un budget sans déficit, à l'équilibre, mais qui a un coût. Moins d'allocations familiales, des titres-services plus chers et plus de droits d'enregistrement à l'achat d'un logement. L'idée, pour chaque mesure, étant toujours soit d'économiser, soit de dégager des sommes importantes. Objectif, trouver près de 2 milliards d'euros.
2: Merci Katharina. Les explications de Katharina Le Thor avec la VRT. Un record de chaleur battu hier, 27,6 degrés à la station météo de référence Ducle. C'était le 29 septembre, le plus chaud jamais enregistré. Le précédent record daté de 2011. Conséquence, cette interminable sécheresse se prolonge chez nous. Vigilance accrue dans les Fagnes après le terrible incendie de cet été qui a ravagé près de 3000 hectares. Les agents du DNF et les pompiers effectuent d'ailleurs toujours des patrouilles de surveillance pour s'assurer qu'il n'y a pas de reprise de feu. Et puis toutes les provinces wallonnes ont pris des arrêtés de police pour prévenir les risques d'incendie. C'est dans ce contexte de sécheresse donc que la saison de la chasse au grand gibier doit débuter demain. Selon le centre de crise de la région wallonne, le risque d'incendie en milieu naturel, je le disais, est élevé. Les autorités régionales demandent donc aux chasseurs de faire preuve de la plus grande prudence et d'adapter leurs pratiques pendant quelques jours. On écoute Benoît Petit, il est le président du Royal Saint-Hubert Club de Belgique.
5: C'est la première fois que nous voyons de tels arrêtés et ils sont évidemment tout à fait compréhensibles. Le code forestier prévoit déjà pas mal de choses, mais cette fois-ci, la situation méritait de prendre des mesures d'urgence.
6: Est-ce qu'au niveau des armes et des munitions, il y a un risque particulier ?
5: Non, il n'y a pas de risque particulier. L'activité chasse n'est pas en soi une activité à haut risque. Pour autant, qu'on prenne les mesures élémentaires de précaution et de prudence. À la veille de l'ouverture de la chasse, nous allons communiquer vers tous les chasseurs, et en tout cas vers tous les responsables de territoire. Il est interdit de faire un quelconque feu en forêt.
6: Les feux, ça fait partie intégrante d'une journée de chasse ?
5: Les feux, je veux dire, de chasse sont traditionnels. Les chasseurs, les rabatteurs se retrouvent autour d'un feu par convivialité. Vu la situation extrêmement préoccupante, il ne peut plus en être question dans les conditions actuelles.
2: Une interview réalisée par Rudy Hermann, c'est encore jusqu'à 28 degrés, donc aujourd'hui c'est clairement inhabituel. Pour un mois de septembre et lié au réchauffement climatique, la chaleur extrême expose près de la moitié de la population mondiale à des concentrations d'ozone dangereuses pour la santé. Aline Gonsalves, c'est ce que montre le rapport de l'Observatoire européen du climat Copernicus.
7: L'ozone nocif pour la santé se forme dans la basse atmosphère lorsque des polluants liés à l'industrie ou au transport, par exemple, réagissent sous l'action du rayonnement solaire et de fortes chaleurs. Des facteurs qui se sont combinés dans de nombreuses régions en 2026. Et c'est l'Asie qui a été la plus touchée par cette pollution. Mais en Europe aussi, 50% de la population a été exposée à de fortes concentrations d'ozone. Une pollution qui affecte surtout l'appareil respiratoire, en particulier chez les plus sensibles, les enfants, les personnes âgées ou asthmatiques.
2: Et Aline, le rapport Copernicus s'est aussi intéressé à d'autres formes de pollution atmosphérique.
7: Comme les poussières du désert ou les fumées des feux de forêt, ces émissions, elles ne connaissent pas de frontières. Elles peuvent parfois parcourir des milliers de kilomètres et affecter des populations très éloignées du lieu d'origine. Les incendies en France ou en Belgique, par exemple, ont eu une répercussion sur la qualité de l'air à des centaines de kilomètres de là. Et plus parlant encore, on a pu observer que des fumées de feux de forêt au Canada ont traversé l'Atlantique pour atteindre l'Europe, où elles ont contribué à augmenter les concentrations de particules fines.
2: Merci Aline pour les explications. Les grands patrons du secteur de l'intelligence artificielle étaient à la Maison-Blanche hier. Ils ont adopté ensemble un code de bonne conduite, une charte promettant de s'auto-réguler, de contrôler les modèles d'IA qu'ils développent. Donald Trump s'est félicité de la création de cette charte, le président américain étant hostile à toute régulation contraignante. C'est presque comme une constitution, a-t-il dit, ajoutant avoir lui aussi signé le texte. La bataille entre Jordan Bardella et la rédaction de Mediapart, le site d'information en ligne, a révélé cette semaine dans une enquête que le président du Rassemblement national avait tenu des propos antisémites dans sa jeunesse. Jordan Bardella nie en bloc et dénonce, je cite, les prémices d'une guerre totale contre le RN. De son côté, Mediapart parle d'une violence sidérante de l'extrême droite depuis ses révélations. Jordan Bardella, qui a par ailleurs reçu le soutien d'un ministre israélien, le ministre chargé de la diaspora et de la lutte contre l'antisémitisme, justement, parlant du patron du RN comme l'une des voix les plus claires en Europe contre le Hamas. La population mondiale est vieillissante et la Belgique n'échappe pas à la règle. Dès 2030, les plus de 65 ans pourraient être plus nombreux que les moins de 25 ans. Ce sont des chiffres sortis par Eno Développement. Hier, à Binche, un salon était d'ailleurs dédié aux aînés entre activités pour seniors et conseils pour prendre soin de leur santé, notamment avec un focus sur le diabète qui peut apparaître avec l'âge. Des dépistages gratuits étaient proposés. Claire Vermeulen.
8: Bonjour monsieur.
9: Bonjour, vous pourrez faire le test.
10: Abdel s'assied pour faire un test de glycémie et connaître la quantité de sucre dans son sang. Pour lui cette fois, pas de surprise.
9: Je sais que j'ai de
8: le diabète. C'est ce que j'allais dire, vous êtes diabétique, vous prenez quoi comme médicament, dites-moi.
10: Ils sont plusieurs seniors à se présenter à ce stand.
8: Et monsieur, vous avez 127.
10: Cette septuagénaire par exemple fait très attention à ce qu'elle mange et veut se rassurer.
11: Pas de charcuterie, pas d'aliments ultra transformés. Le plus naturellement possible. Le dépistage pour le diabète, c'est la première fois, mais je suis contente d'en faire un parce que je voulais savoir un petit peu comment se portait, voilà, comment était mon taux de sucre.
10: Le risque de diabète est facilement oublié par les seniors. Il augmente pourtant depuis plusieurs années. Alors avec ces tests gratuits, Fidji, infirmière, veut sensibiliser.
8: C'est vrai qu'on voit que plus la population est vieillissante, plus il y a un risque de diabète par rapport à la sédentarité, etc. Évidemment, à la consommation, à tout ce qu'on peut manger, avec tous les produits qui sont évidemment transformés. Et il y a quand même pas mal de personnes âgées qui sont diabétiques ou alors en le devenir, qui ne le savent pas spécialement.
10: Selon les derniers chiffres, environ une personne diabétique sur trois n'est pas au courant qu'elle est atteinte de la maladie.
2: Une autre maladie qui peut apparaître avec l'âge, c'est la maladie d'Alzheimer. Il est désormais possible de la

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1: Très bon mercredi, nous sommes le 30 septembre aujourd'hui. Hein, nous fêtons les Jérômes et le dicton du jour dit « Saint Jérôme venu, sort ta charrue ». Un soleil qui se lève à 7h41 ce matin, il se couchera en fin de journée à 19h23 du côté de Bonlay. Eh bien, il fait 18 degrés, nous dit Brigitte. On aura l'occasion d'ailleurs de parler de la météo avec Mélanie Pousseur après Edith Piaf ce matin.
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1: Edith Piaf avec la foule. Et puis, je vous propose d'écouter un duo plutôt sympa d'ailleurs. Elton John, Kiki D. Voici Dungo, Breaking My Heart. Très bon début de journée à tous.

0: Avant de partir en Italie pour retrouver Umberto Tozzi et Tiamo, on va parler un petit peu de météo. Bonjour Mélanie Pousseur.
1: Bonjour Bernard, bonjour tout le monde.
0: Avec encore de belles températures pour cette journée de mercredi.
1: Ben oui, j'allais vous le dire, on est un peu en Italie finalement. Écoutez, 25 à 27 degrés sur la façade est du territoire sous les éclaircies, 21 degrés, pas plus. Ça, c'est vrai que c'est moins chaud au littoral sous les nuages et les quelques gouttes de pluie. Car en effet, c'est le retour de la pluie aujourd'hui. On profite pour l'instant d'un temps calme et clément. En tout cas, des voiles nuageux qui sont assez nombreux dans l'ensemble. L'ambiance qui restera lumineuse en matinée. Et puis petit à petit, le ciel va quand même commencer à se couvrir sur le littoral en raison d'une perturbation qui va traverser notre pays d'ouest en est. Et donc à la clé, les premières gouttes de pluie à la côte, je dirais vers midi. Pendant ce temps, temps sec ailleurs, de belles périodes ensoleillées et toujours une très belle douceur. Et puis ce front va avancer lentement mais sûrement vers le centre au fil des heures cet après-midi, nous apportant nuages et quelques gouttes de pluie alors qu'il fera encore lumineux sur les provinces de l'Est. Voilà pourquoi je vous parlais de températures entre 25 et 27 degrés là-bas. Pour ce soir et cette nuit, la perturbation va s'avancer, va concerner cette fois toutes les régions. Il fera encore très doux, des minima de 15 à 17 degrés. Encore une parenthèse plutôt grise pour demain, donc c'est-à-dire pas mal de nuages et quelques pluies, surtout au sud du Sion-Sambre-et-Meuse. On va perdre quelques degrés. On retrouvera en fait des températures conformes aux normales de saison entre 17 et 21 degrés. Et puis à partir de vendredi, le retour de l'anticyclone et donc amélioration en vue. Un vendredi bien ensoleillé en perspective après dissipation des grisailles matinales. 18 à 21 degrés vendredi, puis samedi et dimanche, de belles périodes ensoleillées et de 18 à 20 degrés.
0: Merci Mélanie, on refera un point sur la météo tout à l'heure vers 8h20.
1: À tout à l'heure.

0: 24 sur Radio Campus. Bon, à cette heure-ci, on va siffler un café plutôt. Hein. L'apéro, ça sera pour un peu plus tard. Il fait 15 degrés à Fos-la-Ville. C'est les nuageux, me dit Sylviane. Et il y a Cool and the Gang qui arrive dans un court instant avec Get Down on It.
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0: 7h33, bon début de journée avec Viva Plus. Mercredi, aujourd'hui, on va accueillir Dana Ross et les Supremes dans un instant avec Baby Love.
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0: Mercredi le 30 septembre, aujourd'hui, bonne fête au Jérôme. Tout à l'heure, on aura l'occasion de parler de vœux anniversaires à 8h30. Mais là, on jette un petit coup d'œil sur les personnalités à l'honneur. Max Verstappen, le pilote automobile néerlandais, fête ses 29 ans. Il y a l'actrice française Marion Cotillard également qui fête ses 51 ans. Le fils d'Alain Delon, Anthony Delon, fête ses 62 ans. Et puis la chanteuse québécoise Diane Dufresne est à l'honneur. Qui fête ses 82 ans. Et je vous rappelle le principe de la séquence. Chaque jour est une fête de 8h30 en semaine et 9h30 le week-end et les jours fériés. Pour figurer dans cette séquence, il suffit de nous faire parvenir un petit mail à vivaplus@rtbf.be. Vous nous laissez le nom et le prénom de la personne à fêter, son adresse, son numéro de téléphone et n'oubliez pas, bien entendu, la date de naissance complète. vivaplus@rtbf.be.

0: 40, sans Viva Plus, avant de retrouver les Carpenters avec Yesterday Once More, on reparle de la météo. Josette à Bazaigle me dit qu'il y a 18 degrés ce matin. Ce matin, nous profiterons encore d'un temps calme et clément. Les voiles seront nombreux, mais l'ambiance restera lumineuse. Le ciel se couvrira petit à petit sur le littoral, sous un léger vent de secteur sud. La douceur est remarquable pour la saison. 20 degrés à Charleroi et Liège, 21 degrés à Bruxelles, 18 degrés à Ostende. En seconde partie de matinée, le front progressera lentement vers l'intérieur des Flandres. À la clé, les premières gouttes à la côte vers midi. Pendant ce temps, le temps restera sec ailleurs avec de belles périodes ensoleillées. D'ici midi, on attend de 19 à 23 degrés sur l'ensemble du pays. Cet après-midi, le front avancera lentement vers le centre, nuages et quelques gouttes qui vont avec. Il fera encore lumineux sur les provinces de l'Est avec un ciel voilé. Les maxima seront compris entre 21 et 27 degrés, 21 degrés au littoral sous les nuages et les quelques gouttes de pluie, de 25 à 27 degrés sur la façade est du territoire. Entre les deux, comptez 24 degrés à Charleroi, 25 degrés à Bruxelles et 26 degrés à Namur.
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0: 7h48 sur Viva Plus. On va jeter un petit coup d'œil sur les programmes télé de votre soirée et puis on va retrouver Donna Summer avec On The Video.
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7h56, sur Viva Plus. Le journal arrive tout doucement, assez super. Mino va nous permettre d'aller jusque-là. Et du côté de Bastogne, il fait 18 degrés, c'est déjà pas mal hein, pour 7h56. Franchement, il fait légèrement nuageux, me dit Eric. Allez, belle journée, nous sommes le 30 septembre, dernier jour de ce mois.

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1: Bonne matinée avec Viva Plus, il est 8h. Voici le journal de Estelle Falzoni.
2: La lutte contre l'immigration illégale renforcée chez nous. La majorité fédérale doit adopter ce matin un texte sur les visites domiciliaires. La première version de ce texte avait été vivement critiquée par l'opposition. Bras de fer en France entre Jordan Bardella et la rédaction de Mediapart. Le site d'information a révélé que le président du RN avait tenu des propos antisémites dans sa jeunesse. Jordan Bardella nie et un ministre israélien a pris sa défense. Bonjour à toutes et tous. La majorité fédérale va durcir la lutte contre l'immigration illégale. Le projet de loi sur les visites domiciliaires devrait être adopté en deuxième lecture aujourd'hui à la Chambre, en commission de l'Intérieur. Alors Milan Bergmans, rappelez-nous de quoi on parle.
3: Alors concrètement, avec ce texte, l'Office des étrangers aurait la possibilité, en collaboration avec la police, d'accéder à la résidence où séjourne une personne sans titre de séjour, que ce soit un logement où l'on suspecte sa présence ou chez une autre personne qui l'héberge.
2: Alors, et si un individu est arrêté, il pourra ensuite être transféré dans un centre fermé. Qui décide s'il y a lieu de faire une visite domiciliaire ?
3: Dans ce texte, ce sont les juges d'instruction qui autorisent ou non les visites domiciliaires. Et pour cela, ils doivent vérifier les conditions suivantes. La personne fait l'objet d'un ordre de quitter le territoire, elle n'est pas mineure et elle représente un danger pour l'ordre public et la sécurité nationale.
2: La première mouture du texte a été critiquée. On le disait par l'opposition, cela va sans dire, mais jusque dans les rangs de la majorité aussi, dans le monde judiciaire également. Voilà pourquoi, Milan, des amendements ont été déposés.
3: Il est notamment question d'allonger le délai du juge d'instruction pour décider d'une visite domiciliaire de 5 à 7 jours, de lui donner plus de moyens pour protéger les mineurs lors de ces visites et enfin de lui donner la possibilité de demander des informations complémentaires au ministre. Selon le MR et son député Denis Ducarme, il s'agit de renforcer le rôle du juge d'instruction, son indépendance et d'éviter des décisions arbitraires.
2: Après un débat donc ce matin, le texte sera soumis au vote en deuxième lecture. Record de chaleur battu hier chez nous, 27,6 degrés à la station météo référence Ducle. C'était le 29 septembre le plus chaud jamais enregistré. Le précédent record datait de 2011. Conséquence, cette interminable sécheresse se prolonge chez nous. Vigilance accrue dans les Fagnes après le terrible incendie de cet été. Les agents du DNF et les pompiers effectuent des patrouilles de surveillance pour s'assurer qu'il n'y a pas de reprise de feu. Toutes les provinces wallonnes ont aussi pris des arrêtés de police pour prévenir les risques d'incendie. Et à cause de la chaleur et de la pollution, cette année, des milliards d'humains, 40% de la population mondiale, ont été exposés à des concentrations dangereuses d'ozone, dangereuses pour la santé donc, comme l'ont montré les nombreuses alertes au pic de pollution cet été. Ce sont les conclusions du nouveau rapport de l'Observatoire européen Copernicus. Et ces températures exceptionnelles nous feraient presque oublier qu'on arrive dans la saison des infections respiratoires. Le Covid, par exemple, circule déjà beaucoup. D'autres bactéries aussi, comme le pneumocoque. L'année dernière, on a connu un record d'infections invasives à pneumocoque. Ce sont les plus de 65 ans les plus à risque, mais ils sont aussi sous-vaccinés, comme l'explique l'infectiologue Ivan Latem.
4: Il existe des vaccins contre le pneumocoque. Il existe des vaccins qui sont tout à fait adaptés à l'épidémiologie actuelle. Il faut savoir qu'il y a différents types de pneumocoques, ils ont différentes figures, va-t-on dire, on appelle ça des sérotypes. Et effectivement, on a des vaccins maintenant adaptés aux sérotypes qui circulent dans notre pays. Et malheureusement, ces vaccins sont très peu employés. On a à peu près 18 à 20% de gens qui sont vaccinés, certains d'ailleurs ayant été vaccinés par d'anciens vaccins. Donc on est très clairement sous-vaccinés contre le pneumocoque dans les groupes à risque dans notre pays.
2: Alors ce vaccin contre le pneumocoque coûte un peu moins de 70 euros. Il est remboursé pour les personnes de 65 ans qui présentent des comorbidités. Jordan Bardella reçoit le soutien d'un ministre israélien. Amir Haïtchikli estime que le président du Rassemblement national est, je cite, l'une des voix les plus claires en Europe contre le Hamas. Aline Gonsalves, c'est ce qu'il a écrit sur le réseau social X.
5: Une sortie qui tombe à point nommé pour appuyer la ligne de défense de Jordan Bardella. Le président du Rassemblement national, accusé par Mediapart d'avoir échangé des messages antisémites en 2013. Jordan Bardella s'en défend. Je suis allé en Israël, donc je ne peut pas être antisémite.
6: J'ai été l'intervenant d'une conférence internationale de lutte contre l'antisémitisme. S'il y avait le moindre doute sur mes positionnements à ce sujet, de la part peut-être des premiers concernés, en l'occurrence du gouvernement israélien, je n'aurais pas été invité en Israël et je n'aurais pas été intervenant de cette conférence.
5: La conférence à laquelle fait allusion Jordan Bardella, c'est un rassemblement organisé par Amichai Shikli, le très à droite ministre israélien chargé de la diaspora et de la lutte contre l'antisémitisme. Il a réuni en Israël des personnalités d'extrême droite européenne, parmi lesquelles le président du RN. Objectif du gouvernement israélien, et cela peut paraître paradoxal, faire de l'extrême droite le principal défenseur politique du peuple juif. Les deux ont en commun notamment la lutte contre l'islam radical. Une belle occasion aussi pour ces formations d'extrême droite de lisser leur image en gommant leur caractère antisémite. Et pour bien appuyer son soutien à Jordan Bardella, le ministre israélien a publié une photo les montrant tous les deux se serrant la main sur le site du festival Nova, théâtre d'un massacre le 7 octobre.
2: Aline Gonsalves avec Radio France. Jordan Bardella qui nie en bloc, je le disais, et dénonce, je cite, les prémices d'une guerre totale contre le RN. De son côté, Mediapart, le site d'information en ligne, parle d'une violence sidérante de l'extrême droite depuis ces révélations. Et puis les grands patrons du secteur de l'intelligence artificielle étaient à la Maison Blanche hier. Ils ont adopté ensemble un code de bonne conduite, une charte promettant de s'auto-réguler, de contrôler les modèles d'IA qu'ils développent. Donald Trump s'est félicité de la création de cette charte. Le président américain étant hostile à toute régulation contraignante, c'est presque comme une constitution, a-t-il dit, ajoutant avoir lui aussi signé le texte. Voilà pour les infos et belle journée à notre écoute.
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1: Bon mercredi 30 septembre, dernier jour de ce mois. Nous fêtons les Jérômes aujourd'hui, hein, avec ce dicton du jour qui dit « Saint Jérôme venu, sort ta charrue ». Un soleil qui s'est levé à 7h41 ce matin et qui se couchera en fin de journée à 19h23. Du côté de Mons à Avray, eh bien, il fait 18 degrés, le temps est calme et sec, me dit Marie-Jeanne qui se trouve là-bas. On reparlera de météo dans quelques minutes après Chic à Want Your Love. Et puis les sucettes de France Gall ce matin, sans Vive à plus.

0: 8h12, ça en vive à plus avant de retrouver le Electric Light Orchestra avec Last One to London. Et bon, on va refaire un petit point sur la météo, hein, Mélanie Pousseur, avec une journée mi-figue, mi-raisin. Je sais pas si on peut dire ça comme ça.
1: Oui, non, on peut dire ça comme ça, ça commence plutôt bien. Et puis, c'est vrai que petit à petit, de plus en plus de nuages vont envahir notre ciel. Et avec ces nuages, quelques gouttes de pluie au littoral, ce sera vers 11h midi. Et puis sur le reste du pays, le reste de la journée. Mais ça va vraiment prendre son temps, en fait. Cette perturbation va peut-être arroser plutôt l'est du territoire en soirée durant la nuit. Donc, on conservera sur l'est de belles périodes ensoleillées tout au long de la journée, malgré un voile de cirrus parfois épais. Concernant la douceur, on y revient, c'est important ce matin, 20 degrés par exemple à Houillet, 20 à Vedrin aussi. En fait, beaucoup de 20 degrés en ce moment. On a 15 degrés du côté de Saint-Vite, ce qui reste très très doux pour la saison. 18 degrés à Westend, donc le long de notre littoral. Concernant la couleur du ciel pour votre après-midi, on l'a dit, c'est donc de plus en plus gris avec de la pluie qui va s'avancer vers l'intérieur des terres depuis le littoral. 21 à 27 degrés pour les maxima, 21 degrés au littoral sous les nuages et les quelques gouttes de pluie, et de 25 à 27 degrés sur la façade est du territoire, là où les éclaircies seront les plus durables. Ce soir et cette nuit, la perturbation va s'activer, va gagner cette fois les régions de l'est. On attend entre 1 et 5 litres d'eau par mètre carré au sud du Sion Brémeuse, entre 10 et 15 litres d'eau par mètre carré au nord de ce sillon. Sachez qu'il fera encore très doux la nuit prochaine, des minima de 15 à 17 degrés. Pour demain, le jeudi 1er octobre, encore une petite parenthèse plus grise avec un peu de pluie au sud du Sion en Brémeuse dans le courant de l'après-midi. On va perdre quelques degrés, 17 à 21 degrés pour les maxima. Et puis à partir de vendredi, le retour en force de l'anticyclone et donc des périodes bien plus calmes, périodes plus ensoleillées aussi, après dissipation de la grisaille matinale, de 18 à 21 degrés pour vendredi et de 18 à 20 degrés ce week-end.
0: Merci Mélanie. On refera un dernier point sur la météo tout à l'heure aux alentours de 9h20.
1: Avec plaisir, à tout à l'heure.

0: 6 degrés, c'est la température à Villers-Céliès où se trouve Michel. On parlera de vos anniversaires dans quelques instants. Avant cela, Jeune Vincent avec ses mamas sur Vive à Plus et puis Richard Anthony.
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0: 8h27, sur Viva Plus, on va écouter AA avec Take On Me dans quelques minutes.
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0: Mais avant cela, parlons de vos anniversaires. Nous sommes le mercredi 30 septembre. On fête les Jérômes aujourd'hui. Bonne fête aux auditeurs qui portent ce prénom. C'est l'anniversaire de Max Verstappen également. Le pilote automobile néerlandais fête ses 29 ans. Il y a l'actrice française Marion Cotillard également qui est à l'honneur. Elle a 51 ans. Et puis Anthony Delon, le fils d'Alain, à 62 ans. On n'oublie pas la chanteuse, comédienne et peintre québécoise Diane Dufresne. Elle chantait ceci. Oh.

0: nous avons reçu un mail qu'on va découvrir ensemble. Bonjour, la joyeuse compagnie. Ma sœur Lucie fête son anniversaire ce 30 septembre. Elle est née en 1955. Elle habite à Boussu. C'est la troisième année que je tente de l'entendre, mais quand elle voit un numéro inconnu, elle ne décroche pas, espérant que cette année, ça marche. Eh ben, on va voir, hein. On va tout de suite informer le numéro. Et en espérant, bien entendu, que Lucie décroche cette fois-ci. Merci pour votre radio que j'écoute 24h sur 24, nous dit Thérèse, qui nous a envoyé ce petit mail. Bon, ben, il me semble...
1: Bonjour, c'est Lucie.
0: Eh oui, Lucie continue encore à ne pas décrocher quand elle voit un numéro inconnu. Et je ne peux rien faire d'autre, hein, parce que le programme qui nous permet de numéroter en direct sur antenne, eh bien d'office, nous place en numéro inconnu. Et donc, eh ben, je ne peux pas faire afficher notre numéro. Ce n'est point possible. Tant pis donc pour Lucie. On lui souhaite en tout cas un très bon anniversaire si malgré tout, elle est à l'écoute. Et on va écouter la chanson qui était numéro 1 dans l'hit parade le jour de sa naissance. C'était Les Lavandières du Portugal. Jacqueline François.

0: 8h35 sur Vive la Plus. Bon début de journée. Il fait actuellement 19 degrés, paraît-il, sur Gansoren. Voilà ce qu'écrit Pierre-André sur la page Facebook de la radio. Dans un petit moment, les chaussettes noires arrivent avec Bibopeloula.
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8h41, Survie va plus. Pierre se trouve à Plaine-de-Watch en Moselle. Là-bas, le ciel est voilé, pas de vent, 19 degrés au thermomètre de Pierre. Et avant de retrouver Anna Bachung avec Gabi ou Gabi, je vous propose un petit rappel de la météo. Ce matin, nous profiterons encore d'un temps calme et clément. Les voiles seront nombreux, mais l'ambiance restera lumineuse. Le ciel se couvrira petit à petit sur le littoral. Sous un léger vent de secteur sud, la douceur est remarquable pour la saison. 20 degrés à Charleroi et Liège, 21 degrés à Bruxelles, 18 degrés à Ostende. En seconde partie de matinée, le front progressera lentement vers l'intérieur des Flandres. À la clé, les premières gouttes à la côte vers midi. Pendant ce temps, le temps restera sec ailleurs avec de belles périodes ensoleillées. D'ici midi, on attend de 19 à 23 degrés sur l'ensemble du pays. Cet après-midi, le front avancera lentement vers le centre, nuages et quelques gouttes qui vont avec. Il fera encore lumineux sur les provinces de l'Est avec un ciel voilé. Les maxima seront compris entre 21 et 27 degrés, 21 degrés au littoral sous les nuages et les quelques gouttes de pluie, de 25 à 27 degrés sur la façade est du territoire, entre les deux comtés 24 degrés à Charleroi, 25 degrés à Bruxelles et 26 degrés à Namur.

0: 8h48, sans Viva Plus Starmania, avec la voix de Fabienne Thibault, le monde est stone, ça sera dans un court instant. Juste le temps hein, de jeter un petit coup d'œil sur votre soirée en télévision sur les chaînes de l'RTBF.
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2: Bon mercredi matin, il est 9h, sans Viva Plus, voici le journal de Estelle Falzone.
3: « 130 hommes vont se retrouver sans endroit pour dormir ce soir. Un centre d'hébergement d'urgence du SAMU social ferme ses portes à Bruxelles. Un centre qui était pourtant essentiel tant le nombre de demandes est grand. Une petite révolution en médecine, une prise de sang pour diagnostiquer Alzheimer. Ce test sanguin se répand, de quoi mieux appréhender cette maladie cognitive. » Bonjour à toutes et tous. Un centre d'hébergement d'urgence pour hommes du SAMU social ferme ses portes aujourd'hui dans le quartier de la Gare du Nord à Bruxelles. 130 hommes isolés ont pu y passer une dernière nuit. C'est la conséquence d'une décision du gouvernement fédéral. Il veut arrêter de financer la moitié des 2000 places jusqu'ici ouvertes pour compenser le manque d'hébergement dans le réseau fait d'asile. Car la liste d'attente se réduit, selon la ministre de l'Asile et de la Migration, Annelien Van Bossen. Pour Sarah Deliamchim, la directrice générale du SAMU social, ce centre était pourtant indispensable.
4: Ce sont des hommes isolés, c'est un centre qu'on a ouvert en février et en fait qui est à saturation complète depuis février. On y a hébergé en quelques mois plus de 3000 hommes avec un, deux ou trois nuits et puis ils devaient redemander une place. Mm-hmm. Et ce centre en fait il est très utile parce que sur Bruxelles au niveau des hommes isolés la capacité en fait n'est absolument pas suffisante et à partir de demain le SAMU n'aura plus que 240 places pour hommes isolés. C'est un niveau historiquement bas dans une période dans laquelle les besoins ne cessent d'augmenter.
3: La directrice du SAMU social interrogée par Geoffroy Fabré, le SAMU social refuse en moyenne une demande d'hébergement sur deux pour les hommes isolés. Et d'immigration, il en sera question aujourd'hui à la Chambre. C'est un texte cher à la NVA, le projet de loi sur les visites domiciliaires. Il sera à nouveau donc débattu aujourd'hui. Katharina Le Thor, le vote de ce matin sera décisif.
5: Et pour rappel, ce projet de loi doit permettre à l'Office des étrangers, en collaboration avec la police, de mener des perquisitions dans des lieux privés, des lieux où résident des personnes en séjour irrégulier qui pourraient alors être transférées vers un centre fermé. Si le texte initial date en effet de 2018, plusieurs amendements ont été déposés par les partis de la majorité. On écoute Denis Ducarme, député MR.
6: On a étendu à 7 jours ouvrables le délai pour que le juge d'instruction puisse statuer. On lui a donné également des prérogatives supplémentaires visant à ce que les mineurs sur place soient protégés. Dans le texte tel qu'il était, l'Office des étrangers pouvait revenir indéfiniment, redemander une visite domiciliaire sur un même dossier.
5: Ces visites domiciliaires seraient donc autorisées par un juge d'instruction à la demande de l'Office des étrangers s'il existe des motifs raisonnables. Mais le projet de loi reste vivement critiqué par la société civile, le monde judiciaire ou encore l'opposition. La ministre de l'Asile, Annelien Van Bossen, s'en défend. Ce dispositif vise à améliorer l'exécution des OQT, les ordres de quitter le territoire.
3: Merci Katharina. Katharina Le Thor avec Mylène Bergmann. C'est après un débat donc ce matin. Le texte sera soumis au vote en deuxième lecture. Les négociations sur le budget flamand n'auront pas été de tout repos. Après un week-end d'intenses tractations, deux malaises parmi des représentants politiques et un report des discussions, le ministre-président flamand a annoncé hier soir un accord budgétaire avant de devoir se rétracter. Verheugen a finalement fait volte-face. Les socialistes pointent une erreur dans le tableau fourni par le ministre du budget Ben Waits et qui les empêche donc de signer l'accord. Le ministre-président a reconnu l'erreur et assuré que cette erreur serait corrigée. L'objectif, pour rappel, est de faire près de 2 milliards d'euros d'économies en 2027. La bataille entre Jordan Bardella et la rédaction de Mediapart, le site d'information en ligne, a révélé cette semaine dans une enquête que le président du Rassemblement national avait tenu des propos antisémites dans sa jeunesse. Jordan Bardella nie en bloc et dénonce, je cite, les prémices d'une guerre totale contre le RN. De son côté, Mediapart parle d'une violence sidérante de l'extrême droite depuis ses révélations. Jordan Bardella, qui a par ailleurs reçu le soutien d'un ministre israélien chargé de la diaspora et de la lutte contre l'antisémitisme, parlant du patron du RN comme l'une des voix les plus claires en Europe contre le Hamas. Les grands patrons du secteur de l'intelligence artificielle étaient à la Maison Blanche. Hier, ils ont adopté ensemble un code de bonne conduite promettant de contrôler les modèles d'IA qu'ils développent. Donald Trump s'est félicité de la création de cette charte. Le président américain est hostile à toute régulation contraignante. C'est presque comme une constitution, a-t-il dit, ajoutant avoir lui aussi signé le texte. C'est une maladie qui pourrait prendre de l'ampleur à mesure que la population mondiale vieillit, la maladie d'Alzheimer. Une simple prise de sang permet désormais de la diagnostiquer et ainsi d'éviter les ponctions lombaires plus invasives. Un test a été approuvé en mai dernier en Belgique. Une firme pharmaceutique vient aussi de sortir son test approuvé par l'Union européenne. Le professeur Bernard Anzio est neurologue aux cliniques universitaires Saint-Luc et responsable de la clinique de la mémoire. Il nous explique à qui est destiné ce test sanguin.
0: Les patients qui ont déjà des troubles de la mémoire, et en particulier ceux qui ont ce qu'on appelle des troubles de mémoire, des troubles cognitifs légers. Quand on les teste, on voit que leur mémoire ne fonctionne pas comme il faudrait pour leur âge. Par contre, ils ne sont pas déments, ils sont toujours autonomes. Eh bien, ces patients, environ la moitié, ont une maladie d'Alzheimer qui débute. Eh bien, le test sanguin permet de confirmer, avec aujourd'hui une certitude de plus de 90%, qui débute une maladie d'Alzheimer, de qui a des troubles de mémoire qui sont dus à une autre origine. C'est une analyse sanguine qui permet de confirmer un diagnostic chez des patients qui ont des troubles cognitifs.
3: Une interview réalisée par Kamel Azouz. Ce test coûte 90 euros non remboursé, mais la ponction lombaire ne l'était pas non plus pour cette maladie. Voilà pour les infos et belle journée.
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2: Très bon mercredi, nous sommes le 30 septembre aujourd'hui. Nous fêtons les Jérômes avec un dicton du jour qui dit « Saint Jérôme venu, sort ta charrue ». Voilà, un dicton sympa. Un soleil qui s'est levé à 7h41, il se couchera à 19h23 en fin de journée. Et on reparlera une dernière fois de la météo avec Mélanie Pousseur, ça sera aux alentours de 9h20. Micheline se trouve à Stray, là-bas il fait 19 degrés en ce moment. Le ciel est nuageux avec un petit vent, mais il fait sec hein, sur Stray ce matin. Pour ce qui est de la musique, on va retrouver Adamo avec La Nuit. Et puis September, bah oui c'est le dernier jour aujourd'hui, hein, donc autant le chanter avec Earth, Wind & Fire.

0: 9h14, Sorbi va plus comprendre une dernière fois les nouvelles de la météo avec Mélanie Pousseur. Ça sera après Dalida, tiens, ce matin.
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0: Il venait d'avoir 18 ans et c'est pas tout, hein. On aura aussi l'occasion de retrouver Abba avec Summer Night City.
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0: Le Crazy Horse, Elvis Presley, ça sera la suite de la musique sur Viva Plus. Et puis on fait un dernier point sur la météo de ce mercredi. Mélanie Pousseur, avec une journée entre nuages, soleil et pluie.
1: Oui, voilà, vous avez bien résumé la situation, Bernard. C'est vrai que la matinée, c'est plutôt calme, un temps clément, de plus en plus de nuages quand même, et puis une très très belle douceur pour la saison, douceur remarquable en tout cas. Et puis, au fil des heures, les nuages vont envahir notre pays depuis le littoral, et ils seront de plus en plus épais, et avec eux, quelques gouttes de pluie vers 11h midi à la côte, et puis cette perturbation qui va s'enfoncer lentement, mais sûrement vers l'est du territoire. L'est qui ne sera arrosé qu'en soirée ou durant la nuit. Vous l'entendez donc, ça va prendre du temps pour se déplacer. Donc l'est va profiter de périodes ensoleillées un peu plus longtemps par rapport aux autres régions. Et donc on attend sur la façade est de 25 à 27 degrés contre 21 degrés au littoral sous les nuages et les parapluies. Entre les deux, comptez 24 degrés à Charleroi, 25 degrés pour Bruxelles ou encore 26 degrés à Namur. Ce soir et cette nuit, la zone de pluie va couvrir tout le territoire. Prudence donc sur les routes, des minima de 15 à 17 degrés. Pour demain, une petite parenthèse plus grise avant le retour du soleil à partir de vendredi. Concernant les températures, on retrouvera des températures conformes aux normales de saison. 18 à 21 degrés pour vendredi, 18 à 20 degrés pour ce week-end.
0: Merci Mélanie. Passez une très belle journée et à très bientôt.
1: À bientôt.

0: 9h27 sur Viva Plus. Bonjour Serge.
1: Bonjour Bernard.
0: C'est le dernier jour du mois de septembre aujourd'hui, oui. Demain 1er octobre.
1: Oui.
0: Et on va parler un petit peu de cette dernière émission du mois de septembre. Alors aujourd'hui avec l'info rétro tout à l'heure.
1: Oui, avec l'info rétro et on va vraiment remonter le temps. On va se retrouver en 1906. Je sais pas si vous vous rendez compte, c'est la naissance de Mireille. Mireille, c'est quelqu'un qui a créé ce qu'on appelait
0: le petit conservatoire.
1: Ouais, exactement. Et elle va former des artistes comme Yves Duteil, Françoise Hardy, plein d'autres évidemment, que l'on va évoquer. Et puis il sera question également de Gérard Lenormand, du groupe Il était une fois, etc., etc. Ce sera tout ça à 10h30 et à 11h30, Bernard.
0: Un super as aussi.
1: Oui, 11h midi, on va enfin connaître le classement général final des super as de ce mois de septembre. À découvrir tout en musique le classement. Voilà.
0: Voilà, et ben bonne dernière émission, parce que demain vous serez en vacances.
1: Hein, oui, voilà.
0: Bonne dernière avant vos vacances, alors.
1: Merci, c'est
0: Serge.
1: Gentil, Bernard. À bientôt. Très vite, à bientôt.
0: Oui,
1: je vous fais signe de la main, vous voyez ce que je veux dire.

0: à tout l'esprit des années 60 avec les chats sauvages. Bonjour, bonjour à toutes, bonjour à tous. Nous sommes mercredi aujourd'hui, dernier jour effectivement de ce mois de septembre, 30 septembre. Belle journée à toutes et à tous avec les séquences. N'oubliez pas, 11h midi aujourd'hui, ils sont 5. Elvis Presley, le Crazy Horse, Marie Laforêt, Michel Sardou et Françoise Hardy. Et on va enfin connaître le classement général final du Super As de ce mois de septembre. Et puis également les deux épisodes de l'Inforétro. On va se retrouver le 30 septembre 1970. 71, et ça marchait bien pour lui, Gérard Lenormand.
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0: On va redécouvrir les différents événements qui se sont déroulés un 30 septembre dans l'info rétro tout à l'heure. Et ceci dit, bravo, hein? Ben oui, bravo, monsieur Le Monde.

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0: Il est 10h, les infos, Yasmina Favaro, bonjour.
1: Bonjour. Un repas chaud à l'école, de moins en moins d'enfants peuvent en bénéficier. C'est ce qui ressort d'une enquête menée par la Ligue des Familles. Avec la suppression des financements de la Fédération Wallonie-Bruxelles, une école sur quatre qui pouvait offrir ses repas chauds gratuits a dû supprimer cet avantage. Dans les établissements qui les ont rendus payants, les inscriptions pour le midi ont chuté de 60%. Dans le même temps, des écoles le constatent, des enfants arrivent l'estomac vide le matin et ou sans rien à manger pour le midi. La Ligue des Familles appelle donc la Fédération Wallonie-Bruxelles à refinancer cette gratuité des repas chauds dans les écoles où la population est plus vulnérable. Plusieurs arrestations et plus de 48 000 euros saisis ce matin lors d'une opération menée en simultané dans quatre pays, la Belgique, la Bulgarie, l'Allemagne et les Pays-Bas. Objectif, démanteler un réseau international de blanchiment d'argent en lien avec le gang de motards Hells Angels. Plus de 1 000 policiers y ont participé. Il y a eu 100 perquisitions et plus de 70 personnes sont sous le coup d'une enquête pour extorsion, fraude et blanchiment d'argent en organisation criminelle. Ce sont les enquêteurs allemands qui dirigeaient l'opération. Plus de 4 ans qu'ils menaient l'enquête suite à une fusillade à Duisburg, dans l'ouest de l'Allemagne en 2022. Une bagarre entre Hells Angels et d'autres clans avait dégénéré en pleine ville. Réunion en urgence ce matin pour le gouvernement flamand après la cacophonie autour de son budget. Ils discutent depuis une heure pour retrouver un terrain d'entente. Hier, son ministre-président avait fièrement annoncé avoir bouclé son budget à l'équilibre. En plus, ça n'était plus arrivé depuis 7 ans. Mais un peu plus tard, Voreut, l'un des partenaires de la coalition, a déclaré qu'il refusait cet accord. Les socialistes flamands dénoncent des chiffres erronés liés à la protection sociale. Une page se tourne pour l'armée américaine aujourd'hui. Après 12 ans, fin de mission en Irak. Les derniers soldats US encore sur place pour lutter contre le groupe terroriste État islamique rentrent au pays. Une décision prise il y a 2 ans par les États-Unis et l'Irak. Demain, Bagdad a prévu de fêter cela en célébrant cette journée comme le retour de la souveraineté du pays. Retour à la compétition loupée pour Alexander Bloks. Le joueur de tennis belge vient d'être éliminé au premier tour de l'Open du Japon de tennis, battu par le monégasque Valentin Vachereau. Le numéro 1 belge effectuait son retour après une blessure à la jambe et aux côtes. Elle l'avait d'ailleurs obligé à abandonner en quart de finale de l'US Open début septembre. Voilà pour les infos. Belle journée avec nous.
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0: Ah, ça vous rappelle de bons souvenirs. Bonjour, rebonjour, c'est Viva Plus. Ah, c'est sympa, ça perrette avec Borriquito, que vous entendrez d'ici 11h. Plein d'autres artistes. Oh, c'est une belle surprise qui vous attend d'ici 11h. Écoutez.
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0: mains. Mais qui n'a jamais dansé sur la danse des canards? Je vous pose la question. Hein, un tube planétaire ultra populaire. 3 500 000 exemplaires vendus. Hein, souvenez quand même. Et puis, presque impossible d'avoir échappé à ce

0: Ah, Gigi Lionel, la danse des canards sera d'ici 11h sur Viva Plus. Sympa, hein, oui.
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0: Allez, il est 10h30 sur Vivre à Plus.
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0: Ah ouais, c'est le moment de l'info rétro, effectivement. Alors voyons voir ce qui s'est passé dans l'actualité du spectacle, par exemple. Un 30 septembre 1906. Ah oui, on remonte le temps. C'est la naissance de Mireille. Et n'oubliez pas, Mireille, c'est le petit conservatoire de Mireille qui va former la voix d'artistes comme Yves Duteil, Françoise Hardy, etc. Mireille, c'est avant tout un petit bout de femme, une silhouette frêle et menue, une voix fine, douce en apparence, parce qu'elle est dotée d'une détermination absolue et d'un caractère bien trempé. Elle sait exactement ce qu'elle veut, Mireille. En 1955, c'est sur les conseils de Sacha Guitry que Mireille ouvre le petit conservatoire de la chanson, avec pour parrain Jean Cocteau, s'il vous plaît. Ses principes de la rigueur, avant toute chose, au sein des classes ouvertes à tous. On va découvrir les premiers pas dans ce petit conservatoire, les premiers pas parfois hésitants des grands d'aujourd'hui, comme Hugo Frey, comme Françoise Hardy, comme Yves Duteil, comme Serge Lama, etc., etc. Je vous ai parlé de Françoise Hardy. Écoutez le petit entretien, c'est mignon tout plein, c'est un son archive, va-t-on dire, entre Mireille et Françoise Hardy. Écoutez comment ça se passait lors des classes du petit conservatoire de Mireille.
2: Qu'est-ce que ça veut dire quand, et souvent beaucoup de jeunes s'expriment en disant « yé yé » et « on on » Non, mais ça m'intrigue, parce que je pense que ça veut dire quelque chose.
3: Eh bien, écoutez, yé yé, je suppose que ça veut dire oui en anglais, mais c'est joli à entendre.
2: Ah bon, c'est comme ça que vous l'interprétez?
3: Oui.
2: Et on on.
3: C'est une onomatopée quelconque, enfin, c'est...
2: Non, ça doit vouloir exprimer quelque chose qu'on ne peut pas dire, peut-être.
3: Oui, c'est ça. Peut-être.
2: Vous êtes triste dans la vie, vous êtes?
3: Non, ça dépend.
2: Ça dépend, mais dans la chanson, là, c'est
3: oui,
2: un peu...
3: Oui, je préfère les chansons tristes.
2: Triste.
0: Et voilà, entretien entre Mireille et Françoise Hardy lors de ses classes du petit conservatoire de Mireille. C'est mignon quand même. Et puis, on poursuit cette info rétro. 30 septembre 1935, c'est la naissance de Johnny Matisse. Un crooner, évidemment, chanteur américain. Plus de 360 millions d'albums vendus. Le troisième plus gros vendeur de disques du XXe siècle après Elvis Presley et Frank Sinatra, s'il vous plaît. Johnny Matisse, une carrière bien remplie. Johnny Matisse qui a officiellement arrêté ses concerts et tournées en mai 2025 après 7 décennies d'une carrière légendaire.

on reviendra tout à l'heure à 11h30 pour le deuxième épisode de l'Info Rétro sur Viva Plus. Les volets clos, vous vous souvenez de cette chanson de Nicoletta? Et puis également les Everly Brothers dans quelques minutes avec

0: Ah, vous remuez bien du popotin, joli.
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0: À la Demande Express, à vous de me programmer Viva Plus dans les minutes qui vont suivre. Quelle chanson souhaiteriez-vous entendre? Parce que c'est votre choix. Parce que c'est la chanson qui vous fait du bien, tout simplement. Laquelle est-ce? Tout ça, un petit commentaire ou un message vocal via le WhatsApp, on vous dit tout.
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3: Demande Express, voyons voir, il y a des messages vocaux. Attendez, attendez, celui-ci.
4: Bonjour Viva Plus, Didier Scarbeck. Je souhaiterais écouter Mal d'amour de Claude Michel, s'il vous plaît. Je vous souhaite une très belle journée. À bientôt.
3: À bientôt, Didier.

0: Il est 11h, les infos, Hugo Dewaha, bonjour.
1: Bonjour à tous et bienvenue, 11h, l'heure de s'informer, l'heure aussi pour les membres du gouvernement flamand de se réunir en Conseil des ministres. Alors que le NVA Matthias Diependal avait annoncé hier soir un accord sur le budget, le chef du gouvernement flamand a finalement dû rétropédaler. Pas encore d'accord, des erreurs se seraient glissées dans les tableaux budgétaires. Place donc à de nouvelles discussions ce matin pour parvenir à un accord définitif. Discussion aussi au niveau fédéral ce mercredi, débat important et vote éventuel concernant les visites domiciliaires. Un projet de loi qui doit permettre à l'Office des étrangers, en collaboration avec la police, de mener des perquisitions dans des lieux privés, des lieux où résident des personnes en séjour irrégulier qui pourraient alors être transférées vers un centre fermé. L'objectif est notamment d'améliorer l'exécution des OQT, les ordres de quitter le territoire. Mais ce projet de loi reste vivement critiqué par la société civile, le monde judiciaire ou encore l'opposition. À l'étranger, un avion de la compagnie Fly Dubai en route des Émirats Arabes Unis vers Israël a dû atterrir en urgence ce matin à l'aéroport de Tabouk en Arabie Saoudite, faisant craindre un détournement de l'appareil. Mais selon les premières informations de médias israéliens, une possible altercation entre les pilotes serait à l'origine de cette situation d'urgence. Et puis une page se tourne pour l'armée américaine après 12 années fin de mission en Irak. Les derniers soldats américains encore sur place pour lutter contre le terrorisme et contre le groupe terroriste État islamique rentrent au pays. Une décision prise il y a 2 ans par les États-Unis et l'Irak. Bagdad qui salue à l'instant une nouvelle ère de souveraineté. Vigilance accrue ce mercredi dans le sud de la France. La pluie pourrait tomber de manière exceptionnelle dès ce matin dans les départements du Gard et de l'Hérault. Une partie des écoles resteront fermées aujourd'hui. Les transports en commun sont à l'arrêt. Enfin, en Formule 1, le jeu des chaises musicales entre les différentes écuries continue. L'écurie américaine Haas vient d'annoncer que le pilote français Esteban Ocon quitterait l'équipe à la fin de cette saison. Belle journée à notre écoute.

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1: Et bonjour, rebonjour, c'est le moment, c'est l'instant, on va découvrir ensemble jusqu'à midi le classement général final de ce super As du mois de septembre. Beaucoup de votes et au passage, merci pour votre fidélité à cette séquence l'As des As. On découvre donc ce classement, voyons voir. Ils sont 5 hein, pour le titre de super As numéro 5. Et c'est pas folichon pour elle, hein. 10% de vos votes. Françoise Hardy, numéro 5.

0: On découvre ensemble ce classement général final Super As du mois de septembre, numéro 5 à l'instant. Françoise Hardy, 10% de vos votes. Vous avez lâché Françoise, apparemment. Hein. Selon vos votes, on découvre ça ensemble. Numéro 4, Marie Laforêt, 12% de vos votes.
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2: Hier soir dans la cuisine, je préparais le dîner. Quand mon petit garçon est entré, il m'a tendu un morceau de papier griffonné. J'ai essuyé mes mains sur mon tablier. Je l'ai lu. Et voici ce qu'il disait.
3: Pour avoir fait mon lit toute la semaine, 3 francs. Pour avoir été aux commissions, 1 franc. Pour avoir surveillé le bébé pendant que toi tu es allé aux commissions, 1 franc 25. Pour avoir descendu la corbeille à papier, 75 centimes. Pour avoir remonté la corbeille à papier, 1 franc et 10 centimes. Pour avoir arrosé les fleurs sur le balcon, 25 centimes. Total, 9 francs et 85 centimes.
2: Je l'ai regardé. Il se tortillait en mâchant son crayon. Et une foule de souvenirs sont revenus à ma mémoire. Alors j'ai pris son crayon, j'ai retourné la feuille.

0: cadeau. Quand il a eu fini de lire, il avait un gros chagrin dans les yeux. Il a levé la tête et a dit
1: « Non, je t'aime très beaucoup. »
0: Il a repris son papier, l'a retourné et en grosses, grosses lettres a marqué

0: l'adaptation française des Rolling Stones, Painted Black. Marie, douceur, Marie, colère, Marie, la forêt.
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0: Ah, le super as de septembre, on découvre ensemble ce classement général final. Je vous le rappelle, numéro 5, Françoise Hardy, numéro 4 à l'instant, Marie Laforêt. On découvre ensemble le tiercé de tête avec 18% de vote préférentiel. Le groupe Crazy Horse, numéro 3.

0: À numéro 3, le groupe Crazy Horse.
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premier 45 tours et puis premier tube pour le groupe Crazy Horse avec ce titre « J'ai tant besoin de toi ». On découvre ensemble le classement général final de ce Super As du mois de septembre. Si vous venez de nous rejoindre, je vous rappelle numéro 5, Françoise Hardy. Numéro 4, Marie Laforêt. Numéro 3, le tiercé avec Crazy Horse. Et le numéro 2 avec 29% de vote favorable en sa faveur, évidemment, le King, Monsieur Elvis Presley.

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1: Et on découvre le numéro 1, jolie bagarre entre le numéro 2 et le numéro 1, à savoir Elvis Presley qui a réalisé, ma foi, un très beau parcours, battu par Michel Sardou, qui est donc votre numéro 1, votre super as de ce mois de septembre. Et je vous propose d'aller jusqu'à midi en compagnie de votre vainqueur. Vous l'avez décidé de cette façon, hein, c'est vos votes qui déterminent évidemment la tournure musicale de Viva Plus numéro 1. Donc, Michel Sardou.

Ah, elle vous ressemble peut-être un peu, cette chanson des vieux mariés, pourquoi pas. C'est votre numéro 1, Michel Sardou. Je ne sais pas si je vous ai communiqué son score, 31% de vote préférentiel. C'est dire qu'il l'emporte. Je vous rappelle le classement. Numéro 5, Françoise Hardy. Numéro 4, Marie Laforêt. Numéro 3, le groupe Crazy Horse. Numéro 2, Elvis, le King. Et numéro 1, votre numéro 1, Super As du mois de septembre, Michel Sardou.

0: Ah, c'est votre super as de septembre, Michel Sardou.
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0: Ah, c'est votre super as de ce mois de septembre. Vous l'avez décidé de cette façon via vos votes, évidemment, via le Facebook, le groupe Viva Plus, numéro 1. Donc, Michel Sardou, et encore une fois, merci pour tous vos votes.
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0: Horaire un peu inhabituel étant donné le super as. On va terminer cette heure avec l'info rétro et on va se souvenir de plein de belles choses qui se sont passées à 30 septembre. Par exemple, 30 septembre 1971. Écoutez.
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0: Ah, nous sommes le 30 septembre 1971 et un an avant, en 1970, il remplace Julien Clerc dans le rôle principal de la célèbre comédie musicale Air. Il s'agit de Gérard Normand, évidemment. Et c'est grâce à Air que cette carrière de Gérard Normand va décoller vraiment. Il va se faire remarquer avec beaucoup de talent, avec beaucoup de bonheur. Il enchaîne avec un premier album et un succès qui est immédiatement là, extrait de cet album, la chanson que je vous propose là maintenant. Il a... 1972, il était une fois. Premier véritable grand succès pour Joël et son groupe, il était une fois. À demain pour d'autres infos rétro.
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0: Il est midi, les infos, Hugo de Waha, bonjour.
1: Bonjour à tous et bienvenue à la une. Ce midi, cette question, Fouad Belkacem pourra-t-il rester en Belgique? Fouad Belkacem, ce belgo-marocain ancien leader de l'organisation terroriste islamiste Sharia for Belgium, condamné à 12 ans de prison en 2015 et déchu de sa nationalité belge, il sera libéré l'année prochaine. La Belgique devrait donc le renvoyer vers le Maroc. Mais pour rester dans le pays, Fouad Belkacem a déjà introduit une demande d'asile. Je ferai tout mon possible pour l'expulser du territoire. Réaction ce matin d'Anne-Lène Van Bosseuyt, la ministre NVA de l'asile et de la migration. Depuis une heure, les membres du gouvernement flamand sont réunis en Conseil des ministres. Alors que le NVA Matthias Diependal avait annoncé hier soir un accord sur le budget, le chef du gouvernement flamand a finalement dû rétro-pédaler. Pas encore d'accord, des erreurs se seraient glissées dans les tableaux budgétaires. Place donc à de nouvelles discussions ce matin pour parvenir à un accord définitif. Au Maroc, au lendemain de sa nomination par le roi Mohamed VI, la nouvelle chef du gouvernement, Fatima Ezzara El-Mansouri, a débuté ce matin des discussions pour former un futur gouvernement. Elle affirme tendre la main du dialogue à l'ensemble des formations politiques du pays. Une page se tourne pour l'armée américaine. Ce mercredi, après 12 années, fin de mission en Irak, les derniers soldats américains encore sur place pour lutter contre le groupe terroriste État islamique rentrent au pays. Une décision prise il y a 2 ans par les États-Unis et l'Irak. Bagdad qui salue ce matin une nouvelle ère de souveraineté. Enfin, vigilance accrue ce mercredi dans le sud de la France. La pluie devrait tomber de manière exceptionnelle dans les départements du Gard et de l'Hérault. Une partie des écoles resteront fermées aujourd'hui. Les transports en commun sont quant à eux à l'arrêt. Bon temps de midi à l'écoute de la RTBF.

bonjour, bonjour, rebonjour et puis surtout bon appétit. Patti Smith sera là d'ici 13h, Because the Night. Un bon temps de midi, bon appétit, que tout aille bien pour vous. Et puis merci d'avoir choisi Viva Plus. Dans quelques instants, vous aurez rendez-vous avec Simon & Garfunkel.

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0: Bon, demain, vous serez jeudi. Bah oui, on sera jeudi demain.
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0: 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Il vous reste encore une petite possibilité de nous faire parvenir une photo via vivaplus@rtbf.be, photo d'un tableau, d'un objet pour les estimations de demain en compagnie de votre expert. Ce sera Stéphane Van Andenhoven, midi 13h, les estimations de Viva Plus.
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Ah, quel plaisir de partager tout ça avec vous, toutes ces chansons, tous ces tubes qui, j'espère, vous rappellent de très bons souvenirs liés à un événement, liés à une personne, liés à une situation, que sais-je. Je vous propose d'écouter Alain Souchon, Saute en l'air, et puis il y aura aussi Diane Warwick, Walk on By, puis je vois un peu plus loin, Julio Iglesias, etc., etc.

0: Mais c'est vrai, vous n'avez pas changé.
1: Vous me prenez.
0: Mais non, mais je vous prends.
1: J'allais simplement dire, elle non plus n'a pas changé, toujours aussi gentille et talentueuse.
0: Oh mon Dieu, wow. Mais je vous réciproque le compliment, hein, puisque c'est écoutez, vrai que vous n'avez pas pris une ride. Hein.
1: Enfin bon, soit, on va parler d'autre
0: chose. C'est pas le propos.
1: Voilà, allez-y pour les escapades aujourd'hui.
0: Les escapades
1: alors.
0: Avec le guide 365 et Michael Mercier. Nous allons prendre la direction de Couëm. À Couëm, qu'y a-t-il? Un joyau du patrimoine qui est la maison Van Gogh.
1: Oui,
0: c'était la maison Van Gogh avant que l'artiste ne soit connu internationalement. Donc il était là dans le Borinage en tant qu'évangéliste, en tant que pasteur. Et puis avec François-Xavier Allard, on va rester dans le Hainaut, puisque ce sont les bons plans du Hainaut. Il va évoquer une fête que vous connaissez bien à Moucron, c'est la fête des Hurlus. Il y aura les Floralies à Hattes et puis le festival Les Tailleurs à Écossine. Tailleurs pourquoi? Parce que la pierre bleue.
1: Ah ben oui, on va découvrir tout ça en votre compagnie, Jocelyne. Demain, vous retrouverez Geoffrey et Stéphane Van Andenhoven pour les estimations. Je vous souhaite un bon après-midi et à très vite, à tout bientôt.

0: cantines. La fin des repas chauds gratuits a fait chuter les inscriptions dans les écoles les plus défavorisées. Une dernière nuit, un centre d'hébergement d'urgence ferme ses portes aujourd'hui près de la gare du Nord à Bruxelles. C'est une première au Maroc. Une femme est nommée à la tête du gouvernement. Bonjour, beaucoup moins d'enfants sont inscrits à la cantine depuis la fin de la gratuité des repas chauds dans de très nombreuses écoles francophones. La Ligue des familles et École à table ont interrogé 330 établissements qui bénéficiaient encore de la gratuité à la cantine l'an dernier. Un sur deux a répondu et le constat est sans appel. Marianne Brillo, près de 70% d'inscriptions en moins.
1: Avec la fin des financements, une école sur quatre a complètement supprimé son service de repas dans les établissements qui les ont maintenus. En les rendant payants, les inscriptions ont ici chuté de 60% rien que pour ce mois de septembre. Et les parents doivent aujourd'hui débourser en moyenne et par mois entre 54 et 78 euros.
0: Et ces chiffres concernent les écoles les plus vulnérables de la Fédération Wallonie-Bruxelles.
1: Oui, et près de la moitié des directions d'écoles qui ont été interrogées se retrouvent face à des élèves qui arrivent l'estomac vide le matin. 4 directions sur 10 rapportent des situations où des élèves n'ont rien du tout à manger le midi, alors que des repas chauds, équilibrés, sont essentiels pour que les enfants puissent apprendre, on le sait, dans de meilleures conditions. Avec la fin des subsides, on s'attendait à cette forte baisse. Cette enquête vient le confirmer.
0: Une enquête qui tombe en plein conclave budgétaire aussi à la Fédération Wallonie-Bruxelles.
1: Oui, la Ligue des familles et l'association École à table veulent que ces résultats pèsent sur les négociations en cours. Elles appellent les politiques à revenir sur leurs décisions, à refinancer des repas complets, gratuits, sains et durables dans les écoles les plus défavorisées.
0: Et le taux d'inscription au repas chaud est par contre resté stable dans les 8 écoles de l'échantillon qui ont réussi à maintenir cette gratuité. Merci Marianne Brillo. Les discussions sur le budget ont lieu à tous les niveaux de pouvoir. Alors il y a les ministres qui cherchent encore des économies, comme au fédéral en Wallonie ou en fédération Wallonie-Bruxelles. Et puis au nord du pays, il y a ceux qui les ont déjà trouvés. Le gouvernement flamand vient de boucler son budget 2027 et Rudi Hermans, il est en équilibre.
2: Oui, et c'est une première depuis 2019, cet équilibre entre les recettes et les dépenses, grâce à un énorme effort d'environ 1,5 milliard d'économies. Dans quel domaine? Notamment dans les allocations familiales. Elles ne seront plus versées que jusqu'à 23 ans au lieu de 25. Quant à la prime de naissance d'environ 1300 euros, elle ne sera plus octroyée qu'au premier enfant seulement. Les titres-services seront touchés aussi. Ils passeront de 10 à 12, voire 13 euros pour les gros utilisateurs. Et puis, il y a les droits d'enregistrement à payer lors de l'achat de la résidence principale. Le gouvernement flamand les avait diminués l'an dernier, eh bien il les augmentera l'an prochain de 2 à 3%. Enfin, citons encore les droits de succession, dont la baisse prévue est réduite et reportée, ou la diminution de certaines aides aux communes et aux entreprises. Bref, des mesures plutôt impopulaires, mais nécessaires selon le gouvernement flamand, et qui préfigurent sans doute les annonces du même type que devraient faire d'autres gouvernements du pays dans les prochains jours.
0: Et le ministre président flamand Mathias Diependal présentera son budget aux députés flamands dans moins d'une heure, dès 14h. Fouad Belkacem a introduit une demande d'asile en Belgique. C'est l'ancien leader de l'organisation terroriste islamiste Sharia for Belgium. Fouad Belkacem a été déchu de la nationalité belge en 2018 et donc il n'a gardé que sa nationalité marocaine. Il pourra sortir de prison l'an prochain et alors la Belgique pourra le renvoyer vers le Maroc. Pour pouvoir rester en Belgique, il a donc introduit une demande d'asile. La ministre de l'Asile et de la Migration rappelle que la décision sur cette demande d'asile relève du commissariat général aux réfugiés et aux apatrides. Mais Annelien van Bosseuyt assure qu'elle mettra tout en œuvre pour expulser Fouad Belkacem. Un centre d'hébergement d'urgence du SAMU social ferme aujourd'hui ses portes dans le quartier de la Gare du Nord à Bruxelles. 130 messieurs y ont passé une dernière nuit. Cette fermeture découle d'une décision du gouvernement fédéral. Il veut arrêter de financer la moitié des 2000 places jusqu'ici ouvertes pour compenser le manque d'hébergement dans le réseau FEDASIL. Le SAMU social et les autres associations du secteur déplorent cette décision. Ce matin, ils ont organisé un dernier petit déjeuner solidaire devant le centre désormais fermé. C'est le reportage de Barbara Boulet.
3: Merci, vous êtes vraiment nombreux, ça fait chaud au cœur.
4: Derrière la table qui propose du café et des tartines, la directrice du SAMU social, Sarah de Liamchine, prend la parole.
3: C'est un matin quand même vraiment compliqué pour moi et pour les équipes. parce qu'on ferme dans quelques minutes le centre.
4: En 8 mois, 3000 hommes ont passé ici une nuit ou plusieurs. C'est le cas de Marc, qui est depuis peu sans logement.
5: Je viens de perdre mon logement mardi passé, expulsion, voilà.
4: Vous avez passé la nuit ici?
5: Oui.
4: La nuit prochaine, vous allez dormir où?
5: Ah ben, je sais pas, je vais devoir prendre rendez-vous avec le Samu social du Poincaré, peut-être. Voilà, et si ça passe, ben, j'ai la tente.
4: La tente qu'une association distribue ce matin parce qu'il n'y a pas assez de place dans les abris d'urgence.
3: Les demandes ne cessent d'arriver, on refuse une demande sur deux d'hommes isolés.
4: Bertrand était assistant social ici jusqu'à aujourd'hui.
6: Nous, on ne comprend pas. On est inquiet pour les personnes qui vont se retrouver là maintenant à l'aube de l'hiver, dans une situation encore plus précaire que celle qui est là l'heure aujourd'hui. Ce n'est pas le paradis, hein, le SAMU. Et donc, on ne sait pas ce qui va leur arriver, en fait.
4: Et comme 24 de ses collègues, Bertrand perdra aussi son travail tout à l'heure.
0: Et au total, 300 places ont déjà été supprimées suite à ce désengagement du fédéral. Les associations supplient qu'on ne procède pas aux 700 fermetures supplémentaires. Des opérations de police menées simultanément en Belgique, en Allemagne, en Bulgarie et aux Pays-Bas aujourd'hui. Des opérations visant des gangs de motards. Selon les autorités allemandes, plus de 100 sites ont été perquisitionnés dans ces 4 pays. 14 mandats d'arrêt ont été délivrés. 50 millions d'euros sont en jeu. Le journal allemand Bild affirme que les Hells Angels sont visés. De fortes pluies depuis ce matin dans le sud de la France. Les départements du Gard et de l'Hérault sont en vigilance rouge aux inondations. Météo France prévoit un épisode méditerranéen exceptionnel dans ces deux départements. Les écoles et les crèches sont fermées, des routes sont coupées, des transports publics à l'arrêt. Une personne a été blessée par la foudre, deux autres ont été secourus dans leur voiture. Par endroits dans les Cévennes, il est déjà tombé plus de 250 litres par mètre carré. Fabien Cruveillet est le maire de la commune de Cardet, dans le sud de la France. Donc, il a appelé la population à rester chez elle, car plusieurs cours d'eau ont déjà débordé.
7: Et c'est ce qui fait l'inquiétude, notamment dans les plaines, puisque quand on a des cours d'eau qui débordent et du ruissellement localisé, c'est là que se produisent les plus importants débordements. Les habitations sont particulièrement exposées. J'ai fait évacuer les campings, parce qu'en plus, le propre des touristes, c'est une certaine méconnaissance des réalités du terrain. On sait que cet épisode est loin d'être terminé, qu'on est aux premières heures, et tout l'enjeu maintenant va être de voir ce qui se passe ces prochaines heures et jusqu'à demain.
0: Ce maire du sud de la France répondait à Radio France. Des villes françaises comme Nîmes et Montpellier pourraient aussi être touchées. C'est une première dans l'histoire du Maroc. Une femme devient première ministre. Fatima Ezzara El Mansouri va devoir former un nouveau gouvernement au Maroc. Et Jean-François Herbeck, ses défis sont grands.
8: Des défis pour Fatima Ezzara El Mansouri, première femme à diriger un gouvernement au Maroc, il est vrai, sous la tutelle du roi, qui conserve la haute main sur les décisions stratégiques. Mais le moment est historique pour le Maroc, pour les femmes et en particulier pour Fatima El Mansouri.
9: Pour la première fois dans l'histoire de notre pays, une femme accède à la présidence du gouvernement. C'est une fierté personnelle, mais surtout une fierté pour l'ensemble des femmes de cette nation.
8: À 50 ans, Fatima El Mansouri a déjà une belle carrière politique derrière elle, qu'elle combine avec son métier d'avocate dans l'immobilier. En rejoignant dès 2008 le parti Authenticité et Modernité, parfois qualifié de « parti du palais », elle enchaîne les responsabilités. Maire de Marrakech et ministre de l'Habitat. Comme première ministre, Fatima El Mansouri devra répondre aux attentes des Marocains comme Youssef.
10: Mon message au futur gouvernement, il doit donner aux citoyens les moyens de faire valoir leurs droits, en particulier face à la hausse des prix et au coût de la vie.
8: Le manque de perspective pour les jeunes s'est traduit fin juillet par l'afflux massif de migrants marocains à Ceuta. Le parti de la nouvelle première ministre promet des emplois et de la croissance. Pour réaliser cela, Fatima El Mansouri devra construire une large coalition car son parti est très loin d'une majorité au Parlement.
0: Jean-François Herbeck nous présentait la nouvelle première ministre du Maroc. Après plus de 20 ans de présence, les derniers soldats américains ont officiellement quitté l'Irak. Les États-Unis sont arrivés en 2003 en Irak pour renverser le régime de Saddam Hussein. Ils avaient quitté le pays du Moyen-Orient en 2011 avant d'y revenir en 2014 à la demande du gouvernement irakien. C'était quand le groupe terroriste État islamique avait pris le contrôle d'une large partie de l'Irak et de la Syrie voisine. C'est la fin de ces informations. Merci de nous écouter.
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0: Qu'on l'apprécie ou qu'on l'apprécie pas, il faut reconnaître qu'Édith Piaf, c'était une sacrée voix et une sacrée présence sur scène. Bon, je vous salue. Oui, je vous souhaite la bienvenue. Nouvelle heure de musique sur Viva Plus, avec dans quelques minutes Kiss. Il y aura aussi, qui d'autre, Joe Dassin et Baltimora. Avec cette chanson Tarzan Boy, un des tubes emblématiques des années 80, sorti en 85. C'est le premier single de l'album Living in the Background. Ce morceau italo-disco est reconnaissable directement, par son refrain accrocheur qui imite le cri de Tarzan. Pas celui de Jenny Weissmuller parce que ça fait un peu oh, oh, oh, oh, oh. Oui, voilà. Et puis pour incarner le projet sur scène et dans les clips, c'est un projet, un concept du compositeur italien Maurizio Bassi. Mais Maurizio Bassi avait besoin d'une figure pour incarner Baltimora. Et donc, sur scène et dans les clips, il a fait appel à Jimmy McShane, qui était un danseur, un ambulancier originaire d'Irlande du Nord. Et il a été choisi pour son look excentrique, ses lunettes, son énergie débordante. Et McShane est devenu la star visuelle du groupe, mais pas vraiment la voix, puisque... S'il a assuré la promotion, c'est Maurizio Bassi lui-même qui a enregistré une grande partie des chansons. McShane assurant les chœurs et le lip-sync. Voilà, la chanson a quand même été un immense succès, un immense carton dans les hit-parades internationaux. Baltimora, Tarzan Boy, bientôt sur Viva Plus.
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C'était les missiles avec Sacré Dollar. C'est vrai qu'on en parle beaucoup, hein, de l'argent, des dettes, enfin bref, ça fait partie de l'actualité. J'ai reçu une demande par mail pour savoir s'il y avait, si l'on fêtait les anniversaires les week-ends. Eh bien, sachez que oui, en semaine, c'est à 8h30. Le week-end et les jours fériés, c'est à 9h30. Et pour fêter les anniversaires, il faut transmettre un mail à Viva Plus, en un mot, en toutes lettres, à rtbf.be, avec le nom et prénom de la personne à célébrer, son adresse, son numéro de téléphone et surtout sa date de naissance complète. Voici les Brothers Johnson, derrière Juliette Gréco et Chicory Chip. Bel après-midi à toutes et à tous.

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0: Après ce morceau du groupe Chicorée, si je puis dire, Chicorée Type, on passe aux sollicitations.
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0: Et votre demande express, vous savez que c'est la possibilité de formuler votre propre choix de chanson. La chanson que vous aimeriez entendre dans les prochaines minutes sur Viva Plus. Comment faire ? Il y a un seul numéro à composer, c'est le numéro WhatsApp 0472 50 60 70. Vous nous transmettez un message vocal ou un message écrit et en fonction de votre demande, on check dans notre base musicale pour savoir si effectivement le titre demandé y figure et si c'est le cas, on tente au maximum de vous le diffuser dans les prochaines minutes sur Viva Plus 0472 50 60 70.
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0: Mais nous, on a surtout besoin de vous.
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0: Cette demande, elle nous vient de Jérôme, qui nous salue et qui souhaiterait entendre le titre extrait du répertoire de Jean Ferrat, « La femme et l'avenir de l'homme ». C'est une chanson engagée qui est sortie en décembre 75 et qui est devenue un hymne féministe de la chanson française. Et surtout, elle est rentrée dans notre langage courant, hein, cette phrase « La femme et l'avenir de l'homme ». Et c'est directement en référence au poète Louis Aragon, dont Ferrat a mis de nombreux textes en musique tout au long de sa carrière. Elle est extraite en fait du recueil de poèmes « Le fou d'Elsa ». Aragon avait écrit le vers « L'avenir de l'homme et la femme ». Et pour les besoins de la rythmique de la chanson, Jean Ferrat a un peu inversé l'ordre des mots et a créé cette formule choc « La femme et l'avenir de l'homme » qui est rentrée dans notre langage populaire. Merci à Jean Ferrat, merci à Aragon, au nom des femmes. Mais sans pointe de féminisme, non, du tout. Jean Ferrat, « La femme et l'avenir de l'homme », le titre demandé par Jérôme et pour Jérôme.

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2: Non, pas tous des machos. Par exemple, Hugo de Ouara, qui va présenter le journal de 14h, n'en est pas. Bel après-midi à toutes et à tous.
3: Bonjour à tous et bienvenue. 14h et cette question, que s'est-il passé dans le vol FZ-1073 qui reliait ce matin Dubaï à Tel Aviv en Israël? L'avion a dû atterrir en urgence à l'aéroport de Tabouk en Arabie Saoudite. Aucun passager n'a été blessé, mais selon les témoignages recueillis à l'atterrissage, une violente altercation aurait eu lieu entre les pilotes, et le copilote dans le cockpit. L'un d'eux aurait reçu des coups de couteau. Ils sont tous les deux hospitalisés. Selon les données du site Flight Radar, l'avion a brusquement perdu de l'altitude lors du vol, passant de près de 34 000 pieds à moins de 17 000 en une minute. Alors que les raisons de cette altercation entre les pilotes sont encore floues, le ministre d'extrême droite israélien Itamar Ben-Gvir dénonce un acte terroriste. Au Moyen-Orient, toujours, une page se tourne pour l'armée américaine. Après 12 années fin de mission en Irak, les derniers soldats américains encore sur place pour lutter contre le groupe terroriste État islamique rentrent au pays. Une décision prise il y a 2 ans par les États-Unis et l'Irak. Bagdad salue aujourd'hui une nouvelle ère de souveraineté. Retour chez nous, où Matthias Diependal, le ministre président flamand, présente en ce moment son budget au Parlement. Son gouvernement est parvenu à un accord budgétaire ce matin, après quelques couacs dans les derniers réglages techniques. Un budget qui serait à l'équilibre entre recettes et dépenses, une première depuis 2019, grâce à un effort d'1,5 milliard d'économies. Discussion aussi au niveau fédéral ce mercredi, débat important concernant les visites domiciliaires. Un projet de loi qui doit permettre à l'Office des étrangers, en collaboration avec la police, de mener des perquisitions dans des lieux privés, des lieux où résident des personnes en séjour irrégulier qui pourraient alors être transférées vers un centre fermé. L'objectif est notamment d'améliorer l'exécution des OQT, les ordres de quitter le territoire. Mais ce projet de loi reste vivement critiqué par la société civile, le monde judiciaire ou encore l'opposition. Fin de ces infos, bel après-midi à l'écoute de la RTBF.
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j'ai à vous dire, c'est vous annoncer la suite en musique avec Queen, avec Johnny Hallyday, avec Billy Joel et également, on va croiser la route de Jairo. Une route qui nous emmène dans les jardins du ciel. C'est un des grands succès populaires de l'année 80 en France, interprété par le chanteur argentin Jairo. Une chanson qui n'est pas une création originale. Il s'agit en réalité de l'adaptation en français de Sun of Jamaica du groupe allemand Gambe Dance Band. Alors que la version originale célébrait surtout les plages, le soleil, l'exotisme de la Jamaïque, la version française a totalement réécrit l'histoire pour lui donner une dimension beaucoup plus poétique, voire carrément mystique. Au départ, le producteur de l'adaptation française, Sylvain Collaro, destinait le morceau au chanteur français Gérard Palapra. Mais en raison du conflit qui le confrontait à sa maison de disques, le projet a complètement capoté, offrant ainsi les Jardins du Ciel à Jairo, qui en a fait un grand succès. Probablement son plus gros succès en France et en Belgique. Jairo, bientôt, sur Viva Plus. Il y a quelque chose de un petit peu fou dans la programmation.

0: 1965 vers 14h30. Et sachez que depuis la nouvelle saison, eh bien, il est question de vous offrir des places par rapport à l'activité qui est proposée par Mickaël Mercier. Il sera question d'être bien attentif à ce qui sera dit dans votre poste de radio.
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0: une pierre que l'on jette dans l'eau vive d'un ruisseau et qui laisse derrière elle des milliers de ronds dans l'eau au vent des quatre saisons. 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
1: Jolie métaphore, hein? Tu fais tourner les moulins de mon cœur.
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1: Mickaël Duguid de 365 nous accompagne en ce mercredi comme chaque mercredi. Mickaël, bonjour.
3: Bonjour Jocelyne.
1: Avant les célèbres tournesols, avant les paysages lumineux d'Arles et bien avant la reconnaissance internationale, une étape décisive de la vie de Vincent Van Gogh s'est déroulée chez nous dans le Borinage. C'est à Couëm, près de Mons, que l'on vous emmène découvrir la maison où sa vocation artistique a véritablement commencé à prendre forme.
3: Alors, la maison Van Gogh, également appelée la maison du Marais, nous ramène aux années 1878 à 1880. Vincent Van Gogh n'est pas encore le peintre mondialement connu que nous connaissons aujourd'hui. C'est un jeune homme en quête de sens, venu dans le Borinage pour exercer une mission d'évangéliste auprès des mineurs et de leurs familles. Il va en fait découvrir une région industrielle marquée par des conditions de travail et de vie particulièrement difficiles. Il est profondément touché par cette réalité et il choisit de partager autant que possible le quotidien très modeste de la population locale. Son engagement est intense, peut-être même trop radical aux yeux de sa hiérarchie religieuse qui finit par mettre un terme à sa mission. Van Gogh va alors traverser une période de doute et d'incertitude. Il cherche encore la direction qu'il souhaite donner à sa vie, mais il observe énormément ce qui l'entoure. Les visages fatigués, les travailleurs, leurs habitations, les terrils et les paysages du Borinage. Il commence à traduire alors ses observations par le dessin. Ce séjour va constituer un véritable tournant. C'est ici que son attention pour les gens simples, les ouvriers et les scènes de la vie quotidienne commence progressivement à devenir une démarche artistique.
1: Et lorsque l'on franchit aujourd'hui la porte de cette maison, comment cette période fondatrice est-elle racontée aux visiteurs ?
3: Alors le parcours, il replace d'abord le séjour dans le Borinage parmi les grandes étapes de la vie de Van Gogh. Une ligne du temps, des supports visuels et un documentaire permettent de suivre son évolution et de comprendre comment cet autodidacte a peu à peu choisi la voie de l'art. On découvre notamment des reproductions d'œuvres réalisées pendant son passage dans la région, mais aussi les outils et les méthodes dont il se servait pour apprendre à dessiner. Van Gogh travaille énormément. Il observe, il essaye, il recommence. Il cherche progressivement son propre langage artistique. Ses préférences littéraires et sa correspondance occupent également une place importante dans la visite. Van Gogh a laissé de nombreuses lettres, notamment adressées à son frère Théo. Elles révèlent ses réflexions, ses difficultés, ses aspirations et sa manière très personnelle de regarder le monde. Il y a une salle d'ambiance qui est meublée dans l'esprit d'époque et elle restitue quant à elle la sobriété du lieu et les conditions dans lesquelles il vivait. Donc la maison Van Gogh, elle ne cherche donc pas à impressionner par une accumulation d'œuvres originales. Elle propose en fait une expérience plus intime. Entrer dans le quotidien d'un homme encore inconnu, traversé par le doute, mais dont la vocation commence à se préciser. On quitte ainsi Couëm avec une vision différente de Van Gogh. Derrière l'artiste, devenu une icône mondiale, on découvre un homme en construction, profondément sensible aux réalités humaines et sociales de son époque.
1: Et pour mieux comprendre cette histoire, une visite guidée est justement proposée le dimanche 11 octobre.
3: Oui, et cette visite guidée, elle se déroule de 14h30 à 15h30. Et pendant une heure, un guide reviendra sur le quotidien de Van Gogh à Couëm, sur sa proximité avec le monde ouvrier et sur les expériences qui l'ont conduit à faire ses premiers pas sur la voie de l'art. L'accompagnement, il va permettre également de mieux interpréter les documents et les reproductions présentées dans la maison. Il donne des clés pour relier cette période borène aux œuvres que Van Gogh réalisera plus tard et pour comprendre que son parcours artistique ne commence pas avec les couleurs éclatantes du sud de la France. Donc bien avant le paysage d'Arles, Van Gogh s'intéresse donc déjà aux personnes modestes, aux travailleurs, à la rudesse de leur existence. Ses préoccupations resteront présentes dans son œuvre, notamment lorsqu'il peindra quelques années plus tard son célèbre tableau « Les mangeurs de pommes de terre ». Alors en dehors de cette activité, la maison Van Gogh elle est accessible du mardi au dimanche, de 10h à 16h. Il faut compter environ une petite heure pour faire la visite.
1: Une adresse discrète mais essentielle pour comprendre comment la vocation de l'un des artistes les plus célèbres au monde a commencé à immerger dans le Borinage.
3: Oui, et aujourd'hui, on propose aux auditeurs de gagner 4 entrées pour visiter la maison Van Gogh, donc qui est située à Couëm, près de Mons. Et pour gagner ces entrées, il faut répondre à cette question. Entre quelles années Vincent Van Gogh a-t-il séjourné dans le Borinage? On a donné la réponse au tout début de la séquence. Et si vous voulez plus d'infos sur la maison Van Gogh, bien rendez-vous sur 365.be ou sur le site de visitemons.be.
1: Vos réponses via le numéro WhatsApp 0472 50 60 70, ça ne mange pas de pain, c'est gratuit. Votre message précédé du mot Van Gogh, du nom Van Gogh, suivi de vos coordonnées complètes, une adresse mail, comme ça on peut changer davantage, c'est beaucoup plus facile. Mickaël, il y a également une maison Van Gogh à Ouam, vous la connaissez ?
3: Ah non, je n'en ai jamais entendu parler.
1: Elle se situe à la rue Wilson, sur le coin.
3: Ah, ben voilà, donc il a séjourné à plusieurs endroits, finalement.
1: Ben, il était pasteur, là-bas, dans le Borinage. Et donc, il y a toute une histoire autour de cette maison. Ben, je vous invite, un de ces quatre, à venir la découvrir. Vous venez jusqu'à Mons, et puis,
3: oui,
1: et puis on fait la route jusqu'à Wham, et on découvre cette maison Van Gogh.
3: Excellente idée. Moi, je viendrai avec mes deux oreilles, hein. Pas comme Vincent.
1: Oui, parce qu'il y a beaucoup de choses à entendre.
3: Oui, exactement.
1: À la semaine prochaine.
3: À la semaine prochaine, Jocelyne.
4: On y va pour Dactylo Rock ?
5: Oui ! Ouais !
4: Alors attention, les gars. 1, 2, 3, 4. 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

0: entendu la mer dans ses immenses coquillages en forme de cône. C'était Christophe. Cat Stevens, juste après ceci.
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Pourtant, le débat est ouvert. Vous pouvez toujours, eh bien, débattre avec nous, soit via le numéro WhatsApp 0 472 50 60 70, ou via le groupe Facebook Richard Anthony, Jason James, pour rejoindre la rédaction et les infos de 15h.

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1: Et on va effectivement bouger, se rendre à la rédaction pour retrouver Hugo de Wawa. C'est lui qui est à la présentation du journal de 15h en ce mercredi.
2: Bonjour à tous et bienvenue. 15h et le flou qui persiste autour du vol FZ-1073 qui reliait Dubaï à Tel Aviv en Israël. L'avion a dû atterrir en urgence à l'aéroport de Tabouk en Arabie Saoudite. Aucun passager n'a été blessé. Selon les données du site Flight Radar, l'avion aurait brusquement piqué du nez, passant de près de 34 000 pieds à moins de 17 000 en seulement 2 minutes. Une chute vertigineuse donc. Selon les témoignages recueillis à l'atterrissage, une violente altercation a eu lieu entre le pilote et le copilote. L'un d'eux aurait reçu des coups de couteau. Ils sont tous les deux hospitalisés. Alors que les raisons de cette altercation entre les pilotes sont encore floues, le ministre d'extrême droite israélien Itamar Ben-Gvir dénonce déjà un acte terroriste. Vigilance accrue ce mercredi dans le sud de la France. La pluie tombe de manière exceptionnelle dans les départements du Gard et de l'Hérault. Une partie des écoles resteront fermées aujourd'hui. Les transports en commun sont à l'arrêt. Retour chez nous, où Matthias Diependal, le ministre président flamand, a présenté son budget au Parlement flamand cet après-midi. Son gouvernement est parvenu à un accord ce matin après quelques couacs dans les derniers réglages techniques. Un budget qui serait à l'équilibre entre recettes et dépenses, une première depuis 2019, grâce à un effort conséquent d'1,5 milliard d'économies. Et puis cette question, Fouad Belkacem pourra-t-il rester en Belgique? Fouad Belkacem, ce belgo-marocain, ancien leader de l'organisation terroriste islamiste Sharia for Belgium, condamné à 12 ans de prison en 2015 et déchu de sa nationalité belge. Il sera libéré l'an prochain. La Belgique devrait donc le renvoyer vers le Maroc. Mais pour rester dans le pays, Fouad Belkacem a introduit une demande d'asile. Je ferai tout mon possible pour l'expulser du territoire. Réaction ce matin de Anne-Lene van Bozeuit, la ministre de l'Asile et de la Migration. Fin de ces infos. Bel après-midi à notre écoute.
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1: Viva Plus avec Jocelyne Thom. Avant d'entamer cette nouvelle heure de musique, vous annoncez que vous retrouverez Hugo de Wawa à la présentation du journal de 16h. Mais maintenant, place à la musique avec, pour redémarrer cette nouvelle heure, Ray Charles et Julie Pietri. Oui, on aime varier les plaisirs sur Viva Plus, varier les genres de la belle chanson française, la variété en passant par des morceaux un peu plus jazzy, plus blues, plus rock'n'roll et plus disco également. Enfin bref, il y en a pour tous les goûts. Et il y a aussi les années 80 qui sont mises à l'honneur tous les jours de la semaine entre 18 et 19h avec Philippe Demeuzeur. Pensez-y si vous êtes amateur de ces années-là. Aussi des années très variées, hein, avec plein de tubes très différents. En ce qui concerne cette tranche horaire 15-16, elle est synonyme de demande express. Vous pouvez formuler votre demande via le numéro WhatsApp 0472 50 60 70. Et comme chaque mercredi à 16h30, nous retrouverons François-Xavier Allard des Bons Plans du Hainaut. Il nous emmènera dans 3 villes de la province. Nous serons à Écossine, à Moucron et à Hatte. À Moucron pour la fête des Hurlus, à Hatte pour les Floralies et pour Écossine pour le festival des tailleurs, en référence aux tailleurs de pierre, puisqu'Écossine, à l'instar de Soigny, est aussi le pays de la pierre bleue. Voilà, tout est dit, place à la musique.

0: Julie Pietri qui continue à chanter et qui s'investit aussi dans des œuvres caritatives. La suite avec Linda De Souza, avec Abba, avec Jean Vincent également. Bebopalula, l'un des hymnes fondateur du rock'n'roll et du rockabilly, c'est sorti en juin 1956. Ça a été enregistré avec son groupe The Blue Caps, un morceau qui a propulsé le chanteur américain au rang d'icône mondiale et qui a carrément redéfini les standards de musique de la musique rebelle des années 50. Mais cette chanson est aussi entourée de légendes, de mystères et surtout de rumeurs. Jean Vincent a affirmé l'avoir écrite en 1955 alors qu'il était hospitalisé à Norfolk en Virginie après un grave accident de moto. Il se serait inspiré d'une bande dessinée de l'époque mettant en scène un personnage nommé Little Lulu, Bebop Lula, Bebop Lulu, peut-être. Le texte est co-signé par son manager Bill Davis, mais la rumeur de l'époque prétendait que Davis avait simplement racheté les droits des paroles à un autre patient de l'hôpital pour quelques dizaines de dollars. Ça n'a jamais été prouvé, mais comme dirait Chevalier Las Palès, tout est possible, tout est réalisable, c'est le grand jeu de la vie. Et voici Adamo, Inch'Allah. Je vous souhaite à toutes et à tous un excellent après-midi sur Viva Plus.
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0: Une jolie voix, toujours agréable à écouter, à entendre sur Viva Plus, Linda De Souza.
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2: 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Tu lui feras de la musique.
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0: Oui, on peut vous faire de la musique selon vos aspirations. Par exemple, vous voulez entendre Sheila d'ici les prochaines minutes, eh bien vous composez le 472 50 60 70, c'est le numéro WhatsApp. Vous formulez votre demande soit de manière vocale ou écrite. Sheila, les rois mages, pourquoi pas, c'est un exemple. Ou si vous voulez tout autre chose, bah vous composez le même numéro, 0 472 50 60 70. Il faut évidemment que la chanson demandée, le titre demandé, figure dans cette fourchette années 50, années 80. Qu'une chose à dire, à vos portables, à vos GSM.
3: Ouais.

0: est toujours très grande prestation. Serge Lama, les ballons rouges.
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0: Et nous allons honorer deux demandes, hein, oui, parce qu'on essaie de faire le tri, mais c'est pas évident. On voudrait répondre oui à tout le monde, à toutes les demandes. Mais malheureusement, il faut respecter le règlement. Et c'est normalement une demande express par tranche horaire. Mais là, je vais un peu déroger à la règle, avec tout d'abord le choix de Martine Doverheys, qui aimerait entendre, écouter l'amitié de Françoise Hardy, et qu'elle dédicace d'ailleurs à tous les amis auditrices, à toutes les amies auditrices, j'en perds mon latin. Eh bien, c'est un super message. Merci pour ça, Martine Doverheys. Voici cette excellente chanson extraite du répertoire de Françoise Hardy, L'amitié.

Il n'y a rien à dire, c'est poétique, c'est superbe, c'est magnifique. Comme le choix de Jean de Libramont-Chevigny qui opte, lui, plutôt pour les années 80. Et à ce propos, Jean, je vous invite à écouter, et je pense que vous êtes à l'écoute, entre 18 et 19 heures, la route 80 proposée par Philippe Demeuzeur tous les jours de la semaine. Et vous, vous avez souhaité ceci. On reconnaît facilement l'intro, c'est le groupe Image, les démons de minuit. Ben là, il n'est pas encore minuit, mais je crois qu'il y a des petits démons qui nous écoutent. Merci pour ce choix, Jean, et excellent après-midi.

0: Si vous aimez la musique de Viva Plus, restez bien à l'écoute, puisqu'après un très très court message, on va retrouver Chris Montez et probablement Pierre Rapsat. Que du bon son.
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1: Sur Viva Plus, il est pratiquement 16h, le temps de retrouver votre journal. Il est présenté comme tout à l'heure par Hugo de Wara.
2: Bonjour à tous et bienvenue. 16h et le flou qui persiste autour du vol FZ-1073 qui reliait Dubaï à Tel Aviv en Israël. L'avion a dû atterrir en urgence à l'aéroport de Tabouk en Arabie Saoudite. Aucun passager n'a été blessé. Selon des données, l'avion aurait brusquement piqué du nez, passant de près de 34 000 pieds à moins de 17 000 en seulement 2 minutes. Une chute vertigineuse, selon les témoignages recueillis à l'atterrissage. Une altercation a eu lieu entre le pilote et le copilote dans le cockpit. L'un d'eux aurait reçu des coups de couteau. Ils sont tous les deux hospitalisés. Alors que les raisons de cette altercation entre les pilotes sont encore floues, cela ne fait aucun doute pour Benjamin Netanyahou. L'un des pilotes a tenté de faire écraser l'avion, selon le Premier ministre israélien. Son ministre de la Défense, Israël Katz, parle lui déjà d'une attaque terroriste djihadiste. Une chose est sûre, les pilotes sont en ce moment interrogés par les autorités saoudiennes pour comprendre leur motivation. Retour chez nous et peu de chances de voir la loi concernant les visites domiciliaires être votée aujourd'hui. Un projet de loi qui doit permettre à l'Office des étrangers, en collaboration avec la police, de mener des perquisitions dans des lieux privés, des lieux où résident des personnes en séjour irrégulier. L'objectif est notamment d'améliorer l'exécution des OQT, les ordres de quitter le territoire. Mais ce projet de loi reste vivement critiqué par la société civile, le monde judiciaire ou encore l'opposition. L'opposition qui multiplie les interventions à la Chambre, attendue aujourd'hui, le vote devrait, sauf surprise, avoir finalement lieu dans les prochains jours. Nous demandons beaucoup au peuple flamand, mais nous ne gaspillons pas son argent. Les mots de Matthias Diependal, le ministre-président flamand, qui a présenté son budget au Parlement cet après-midi. Son gouvernement est parvenu à un accord ce matin après quelques couacs dans les derniers réglages techniques. Un budget qui serait à l'équilibre entre recettes et dépenses, une première depuis 2019 grâce à un effort conséquent d'1,5 milliard d'économies. Belle fin de journée à l'écoute de la RTBF.
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0: Un petit tour de manège à travers la musique de Viva Plus, hein, une musique qui nous fait peut-être tourner la tête. En tout cas, c'est le cas, c'est mon cas, j'espère que c'est le vôtre. On va retrouver Harry Nilsson, Francis Cabrel, Steve Miller Band et Petula Clark. Ça, c'est Chariot, c'est sorti en 62 et c'est devenu un classique des années yéyé. Et pourtant, au départ, il s'agissait d'un morceau purement instrumental composé en 61 par deux chefs d'orchestre français, à savoir Franck Pourcel et Paul Moria. En 62, le parolier Jacques Plante, parolier français, qui écrivait d'ailleurs pour Aznavour et pour Richard Anthony, va décider de poser des paroles sur cette mélodie et il imagine une histoire, celle d'une femme prête à tout quitter pour suivre l'homme qu'elle aime à bord d'un vieux chariot qui tangue. Et pourquoi pas ? Belle histoire en effet. Petula Clark va être la toute première à chanter ce titre et son léger accent ne va pas perturber une excellente diction, au contraire, et elle va très vite séduire le public. La chanson va devenir ainsi numéro 1 des ventes en France et elle va s'arracher également chez nous en Belgique. Ça lui vaudra chez nous un disque d'or. On va monter à bord du chariot de Petula Clark dans quelques instants.
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les routes, les autoroutes, c'est pas toujours facile de prendre sa place dans le trafic. Jacques Brel, Roger Clover, Petula Clark et puis Escapade en compagnie de François-Xavier Allard qui nous emmène dans trois grandes villes de la province de Hainaut.

0: puisqu'il y a encore de la bonne musique à écouter, à entendre, Stevie Wonder entre autres. Mais là tout de suite, on va rejoindre dans sa province de Hainaut, FX François-Xavier Allard.
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0: François-Xavier Allard, des bons plans du Hainaut, bonjour.
2: Bonjour Jocelyne.
0: Trois façons de se divertir dans la province de Hainaut.
2: Et dans trois lieux différents, on va être à Moucron, on va être à Hatte et on va être aussi à Écochine pour trois ambiances différentes.
0: On commence par
2: Hatte, donc la cité des géants qui va vivre ses floralies. C'est la maison des géants qui va être fleurie, aussi bien le jardin que le musée en lui-même, que les géants. Ce sont des pièces magnifiques à découvrir et on aura aussi l'art de la table qui sera mis en évidence parce qu'il y a aussi des pièces d'orfèvrerie qui sont présentes dans la maison des géants. Alors, on a fait appel à différentes sociétés pour mettre ça en œuvre. On a des sociétés professionnelles et on a des étudiants aussi qui vont aider à la réalisation. Et j'ai envie de mettre une société hattoise en évidence. J'ai pas l'habitude de faire de la pub, mais ça s'appelle Bota Concept. Et c'est une société qui est spécialisée dans le fleurissement des centres urbains. Et on trouvera entre autres leurs fleurs, bien entendu, Hatte, mais à Mons, à Trois-Ponts, à Oufalize, donc dans différentes belles villes où le fleurissement est super important. D'ailleurs, il y a un label Village Fleury et donc Bota Concept fleurit aussi les chars de la Ducasse d'Hatte. L'inauguration, c'est ce vendredi 2 octobre à 19h et ça va se poursuivre jusqu'au 11 octobre. Il y aura différentes activités, je pense entre autres dimanche à l'initiation à l'art floral. Il y aura aussi un concert dans la Maison des Géants avec les chorales locales. Donc, vous aurez de quoi passer votre temps dans la Cité des Géants et si vous n'êtes pas encore assez satisfait de ce qu'il y a à la Maison des gens, vous irez au musée du jeu de paume. Si vous n'êtes pas satisfait de ça, vous irez aussi à l'espace gallo-romain. Vous déambulerez aussi dans la ville d'Hatte et peut-être aller découvrir la tour Bourbon et la ludothèque qui vient d'ouvrir ses portes juste à son pied.
0: Oui, il y a un sacré patrimoine à Hatte et un peu partout dans le Hainaut, c'est vrai. Alors de la cité des géants, on va prendre la direction de la cité de l'amour.
2: On va aller au festival Les Tailleurs. Les Tailleurs, pourquoi? Parce que ça fait référence à cette profession qui est courante, même si elle est un peu en perte de vitesse dans la cité de l'amour, mais aussi à Soigny, parce qu'on a énormément de tailleurs de pierre, puisqu'on a les gisements de pierre bleue, aussi bien à Soigny qu'à Écochine. Ça se transforme en un magnifique rendez-vous avec plusieurs scènes, 70 rendez-vous. On va être de la Grand Place à la Place des Comtes, au Château Fort d'Écochine, l'église Saint-Rémy, différents lieux qui seront envahis. La plupart des activités sont gratuites, certaines petites scènes sont accessibles moyennant une obole, mais c'est pas encore très cher. Vous avez tous les renseignements, bien entendu, sur le site des tailleurs, il y a même une application pour vous y retrouver et peut-être créer votre propre programme. Quelques moments forts, mais c'est surtout vers 15h que l'ambiance battra son plein, aussi bien le samedi que le dimanche. Et le dimanche matin, il y a un petit déjeuner artistique. Rendez-vous dans la Cité de l'Amour, samedi ou dimanche. Vous trouverez de toute façon de quoi vous amuser. Il y a aussi pas mal de petits bistrots dans le coin et des food trucks. On m'en annonce 5.
0: On parlait du patrimoine à toi, et Écochine, c'est pas mal non plus. Hein.
2: Ah ben non, vous avez le Château de la Folie, vous avez le Château Fort, vous avez le pont des sept douleurs et très très belle maison de maître. Je pense entre autres à l'hôtel de ville qui est un beau bâtiment, le kiosque qui se trouve sur la Grand Place également, le tunnel des amoureux. Et à partir d'avril, dans ce coin-là, vous avez plein d'ail des ours.
0: On va évoquer le folklore de Moucron, un folklore lié à l'histoire de Moucron. C'est la fête des hurlus.
2: Des hurleurs qui ont sévi au XVIe siècle pendant les révolutions calvinistes et protestantes contre l'Église, puisque on était catholique espagnol à l'époque. Les gens ont été persécutés par ces hurleurs puisqu'ils piaient, ils criaient, ils hurlaient et le nom vient de là, les hurleurs. Alors la fête, elle va commencer ce vendredi dans des différents quartiers. Et bien à partir de 19h, les enfants partiront de ces quartiers pour rejoindre la place et à 20h, ils se rejoignent pour recevoir les bonbons. Donc on appellera ça le cortège des allumoirs parce qu'ils auront des petits allumoirs au bout de leurs bâtons. Et puis la fête, elle continue le samedi. Et là, le samedi, c'est vraiment le cortège des hurlus avec aussi les géants et ça va se terminer à 22h30 par le brûlage des bosses. Et puis le dimanche là c'est exceptionnel puisque là on est vers ce qu'on appelle les hurlus berlus et là il y a 21 compagnies, il y a 58 représentations dans 9 lieux différents. Et puis ça se terminera le soir par un défilé des ours puisque Moucron est célèbre pour ses ours parce que vous avez déjà un ours sur la Grand Place et puis vous irez vers le quartier de l'ancienne piscine ou le centre culturel de Moucron. Et vous aurez là aussi différents ours. Et puis, il y aura défilé des ours. Donc, Moucron, la fête avec des ours, avec des spectacles déambulatoires, des théâtres un peu plus statiques sur Écocide et des fleurs à hâte. Je crois que vous allez déambuler dans le Hainaut sans problème.
0: Ouais, je pense, effectivement. Vous avez raison, parce que vous êtes quelqu'un de raisonnable. Vous allez revenir la semaine prochaine.
2: Avec d'autres sujets, bien entendu.
0: À la semaine prochaine.
2: À la semaine prochaine.

0: Serait-ce une flûte?
1: Moi,
0: moi j'ai l'impression qu'il y avait une petite flûte là. Oui, il y en a une. Hein.
1: La petite flûte. Bonjour Jocelyne, bonjour tout le monde.
0: Salut Philippe, tout va bien?
1: Oui, c'est la VO du mal-aimé, hein, ça, c'est ça, hein?
0: Oui, c'est ça, c'est ça. Oui, ouais. Claude François, je suis le mal-aimé. Enfin bref, c'était David Cassidy.
1: Oui,
0: il y avait un David Cassidy dans la série Kung Fu, hein?
1: Carradine.
0: Oui, c'est pas pareil, c'est pas pareil.
1: C'est pas pareil, vous êtes encore atteinte par le rhume, me semble-t-il.
0: Oui, oui, exactement, ça s'entend, paraît-il.
1: Un petit peu. Dites, on parle du programme?
0: C'est quand même mieux.
1: Ah bah allons-y. J'ai repéré entre 17 et 18 heures Elvis Presley, Alain Barrière, Tom Jones, les Drifters. On fera un petit arrêt à rétro-instru vers 17h30. On parlera d'un ami, hein, Francis Goya. On en a déjà parlé il y a quelques temps, mais on va en reparler. Et puis à 18h, je vous sers évidemment non plus l'apéro disco. Mais où allumez-je la tête? Nous allons prendre la route 80 ensemble avec Jean-Jacques Goldman, avec Talk Talk, avec Julien Clerc, avec Taylor Dane. Et puis, est-ce que vous vous souvenez de Yana Katsoulos?
0: Non.
1: Je crois qu'elle a fait un tube, eh bien, à retrouver sur la route 82. Viva plus tout à l'heure.
0: Okay.
1: Et puis, on fera aussi un petit arrêt avec un petit épisode du Muppet Show. Voilà, je n'en dis pas plus.
0: Un coup de baguette magique.
1: Wouh, à peu près.
0: Avec Peggy la cochonne et Kermit.
1: Ah bah écoutez, c'est notre rayon ça, la Peggy. Bon, pardon. À tout à l'heure alors.
0: À tout à l'heure après les infos de 17h.
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Hommage évidemment à Catherine Ringer à travers cette chanson Marcia Baila. Il est temps pour moi de vous dire au revoir. On se quitte avec un souvenir. Bah oui, c'est un peu notre fond de commerce, hein, sur Viva Plus, souvenir à travers la musique. Le duo Félix Gray et Didier Barbelivien, à toutes les filles. Et moi je dis à tous les auditeurs et à toutes les auditrices, passez une excellente fin d'après-midi ainsi que un bon début de soirée.

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1: Alors là, ça c'est du timing. Nous allons toucher le top de 17h du bout des doigts. Le journal sera présenté par Hélène Remy.
2: Un vol à destination d'Israël a été dérouté vers l'Arabie Saoudite. Selon des passagers, l'un des pilotes a attaqué l'autre pour provoquer un crash. Le CPAS de Wavre supprimera la livraison de repas à domicile dès janvier. Le contexte budgétaire est compliqué dans de nombreuses communes. De fortes pluies arrosent le sud-est de la France. Par endroits, il est déjà tombé 300 litres d'eau par mètre carré. Bonjour, que s'est-il passé à bord d'un avion reliant Dubaï à Tel Aviv en Israël? L'appareil a dû faire un atterrissage d'urgence en Arabie Saoudite. Les 180 passagers, presque tous israéliens, sont sains et saufs. Des passagers qui affirment qu'un des pilotes a attaqué l'autre pour provoquer un crash, plongeant l'appareil dans le chaos. Jean-François Herbeck.
3: Ce vol de la compagnie Fly Dubai part ce matin des Émirats Arabes Unis à l'aube. Mais à l'approche d'Israël, en entrant en Jordanie, l'appareil lance un message de détresse suivi d'un signal de détournement. À l'intérieur, des cris proviennent du poste de pilotage. L'appareil plonge à toute vitesse, il perd plus de 4000 mètres d'altitude. À bord, c'est le chaos, la mère d'une passagère israélienne raconte.
4: Il y avait deux pilotes et l'un d'eux a tenté de tuer l'autre à coups de couteau. Ma fille a vu beaucoup de sang et s'est mise à hurler pour appeler à l'aide. Quelques Israéliens sont intervenus et ont maîtrisé l'agresseur. C'est alors que l'avion a commencé à perdre de l'altitude très rapidement. Tous les passagers pensaient qu'ils allaient mourir.
3: Une bagarre a-t-elle éclaté entre les deux pilotes? Le capitaine, de nationalité émiratie, a-t-il tenté d'empêcher le copilote omanais de mener une manœuvre suicide en faisant s'écraser l'avion? Rien n'est clair, mais les deux sont blessés et l'un d'eux a été arrêté. Il est interrogé en Arabie Saoudite. Un équipage en repos qui voyageait dans l'avion a pu prendre le relais et atterrir à l'aéroport saoudien de Tabouk. Le gouvernement israélien n'écarte pas la possibilité d'une attaque terroriste.
2: Et la compagnie aérienne Fly Dubai a réagi. À ce stade, les raisons et les motivations derrière cet événement sont inconnues et font l'objet d'une enquête officielle, a-t-elle déclaré. Elle appelle aussi les différentes parties à s'abstenir de toute spéculation prématurée pendant que les autorités établissent les faits. Fin de citation. La circulation des métros bruxellois est fortement perturbée cet après-midi sur les lignes 2 et 6. Les métros ne circulent plus entre la gare du Midi et la station Trône. Il s'agit d'un suicide. La durée de l'interruption du trafic n'est pas connue. Le nombre d'élèves inscrits à la cantine a fondu dans les écoles francophones les plus défavorisées. La Ligue des familles et l'association École à table ont interrogé 330 établissements qui pouvaient encore fournir gratuitement des repas chauds l'an dernier. Un financement aujourd'hui terminé. Une école sur deux a répondu et le constat est sans appel. Près de 70% d'inscriptions en moins au réfectoire. Aujourd'hui, les parents doivent débourser entre 54 et 78 euros par mois pour ces repas chauds à l'école. À Wavre, en Brabant-Wallon, le CPAS arrêtera la livraison de repas à domicile dès le 1er janvier. Un choix dicté par des raisons budgétaires, mais aussi par une baisse de la demande d'un service qui avait encore tout de même livré plus de 17 000 repas l'année dernière. Grégory Faube, cette suppression fait réagir.
5: Je trouve ça scandaleux.
6: Il suffit de se rendre au marché de Wavre pour mesurer l'impopularité de la décision du CPAS de supprimer la livraison de repas à domicile. Une décision qui, reconnaît la présidente Véronique Michel, a été prise la mort dans l'âme.
7: On est bien conscient qu'au sein du CPAS, tous les services sont essentiels. Et donc supprimer un service, c'est un vrai déchirement.
6: Un déchirement voté à l'unanimité dans un contexte budgétaire compliqué à cause notamment de l'augmentation des revenus d'intégration sociale, de l'augmentation des charges liées au personnel, à l'énergie, sans parler de la baisse de certaines aides, Bernard Dutrieux, conseiller PS de l'Action sociale.
8: Tout le monde sait que les gouvernements divers et variés reportent beaucoup de charges sur les pouvoirs locaux, et notamment sur les CPS, puisqu'on perd quelques 400 000 euros de subventions en rythme annuel.
6: Le CPS de Wavre a décidé d'arrêter les repas à domicile pour des raisons budgétaires, mais aussi parce que la demande était en baisse et que des alternatives existent via les mutuelles, le privé ou encore des entreprises d'économie sociale. Nathalie Jognot, conseillère du CPS engagée.
9: Il y a le pas du jour ou tapas à roulette qui font des repas à prix assez intéressants. Et c'est très bien. Il n'y a pas que de la concurrence à nos services. Il y a aussi des alternatives autres qui sont aussi socialement pertinentes.
6: Le CPS de Wavre rappelle aussi que des repas sont servis quotidiennement dans son espace communautaire, le Trait d'Union, et qu'il existe un taxi social permettant de s'y rendre.
2: Et l'opposition MR à Wavre a également voté cette décision qu'elle assume sur le fond, regrettant toutefois une communication, je cite, chaotique autour de cette suppression des repas à domicile. Le gouvernement flamand a son budget pour l'année prochaine et il est en équilibre grâce à un énorme effort d'environ 1,5 milliard d'euros avec des économies dans plusieurs secteurs. En Flandre, les allocations familiales ne seront plus versées au-delà de 23 ans, c'est 25 ans actuellement. La prime de naissance d'environ 1 300 euros ne sera plus octroyée qu'au premier enfant. Les titres-services vont augmenter de 2 à 3 euros. Certaines aides aux communes flamandes vont également diminuer. La VRT, la radio-télévision publique flamande, devra aussi faire des économies. Le vote sur les visites domiciliaires est reporté en commission à l'intérieur de la Chambre. Ce projet de loi doit permettre à l'Office des étrangers, en collaboration avec la police, de mener des perquisitions dans des lieux où elle soupçonne la présence de personnes sans titre de séjour, que ce soit un logement où l'on suspecte cette présence ou chez une autre personne qui l'héberge. Dans ce texte, ce sont les juges d'instruction qui autoriseront ou non les visites domiciliaires. Le texte est vivement contesté par une majorité de l'opposition et suscite aussi de remous au sein de la majorité fédérale. Dans la rue également, plusieurs associations appellent d'ailleurs à manifester ce soir à Bruxelles. Modestine sera dans le cortège. Elle pourrait être concernée par ces visites domiciliaires.
10: Dans la vie, tout le monde peut être étranger quelque part. Et chacun a une raison de se retrouver quelque part. Personne n'est épargné de ça. Et alors, apprendre ce qu'on veut faire quand les migrants, les gens qui viennent... Enfin, ça me froisse un peu, quoi. Ce qui me fait peur, c'est que on va venir chez vous, on vient, on défonce la porte sans votre accord, on est dedans, on vous emporte sans votre accord, et on vous enferme en plus sans votre accord, et on vous rapatrie. Normalement, on ne respecte pas les droits humains quand on fait ça.
2: Un témoignage recueilli par Barbara Schall. Des trombes d'eau s'abattent depuis ce matin sur le sud-est de la France. Des rivières et fleuves sont en crue, des routes sont inondées, des trains supprimés. Les départements français du Gard et de l'Hérault sont placés en vigilance rouge. Météo France parle d'un épisode méditerranéen exceptionnel avec déjà 300 litres d'eau par mètre carré par endroit. Des opérations de secours ont eu lieu pour mettre des familles à l'abri. Marianne Brillot, les alertes restent en vigueur en cette fin d'après-midi.
11: Avec des torrents d'eau boueux et des pluies qui continuent de ruisseler sur des sols beaucoup trop secs. Dans le Gard, il est tombé l'équivalent de 2 voire 3 mois de pluie depuis ce matin et dans certaines communes. À Nîmes, les rues sont désertes et les commerces sont fermés. Les Cévennes sont particulièrement touchées avec des familles qui ont été évacuées. Elles se trouvaient dans des zones à risque, des zones isolées. L'eau a ensuite atteint les plaines. Jérôme est propriétaire de gîte, il n'a jamais vu cela.
12: Ça allait très très vite, très très vite. Moi, j'étais en train de filmer le bord du Vidourle et je l'ai vu monter extrêmement vite, à tel point que je suis vraiment rentré, j'ai fait marche arrière en courant parce que ça montait très très très très très vite. Là, on peut pas sortir, de toute façon, on est coincé. On est complètement impuissant face à... Le feu, il y a toujours l'espoir de l'arrêter, l'eau, vous pouvez absolument rien faire.
11: 3 personnes ont dû être secourues dans leur voiture. Une adolescente de 16 ans a été blessée par des dégâts liés à la foudre, car il y a aussi des orages. Dans l'Hérault, la ville de Montpellier est sous eau, les transports sont à l'arrêt, les écoles fermées. Pas encore vraiment de dégâts majeurs, mais la vigilance rouge est maintenue dans les départements du Gard et de l'Hérault jusqu'à minuit au moins.
2: Et la Lozère, l'Ardèche et les Bouches-du-Rhône sont en vigilance orange aux inondations. Welcome back, les mots d'Emmanuel Macron au Premier ministre britannique. Andy Burnham a affirmé que le retour du Royaume-Uni au sein de l'Union européenne était une option parmi d'autres. Il estime que le Brexit a fait, je cite, plus de mal que de bien au Royaume-Uni, en particulier sur le plan de l'économie. Début juin, il disait espérer que le Royaume-Uni retourne dans l'Union européenne de son vivant. Le calendrier des 16e de finale de la Coupe de Belgique est connu en football. Le programme s'ouvrira le vendredi 16 octobre avec Abbé-Laneuve en déplacement à Beveren dès 20h30 ou encore le Standard face à Dender. Le samedi, on épinglera quelques clubs wallons, Mons face à Charleroi ou encore la Louvière face au FC Liège. Anderlecht jouera le dimanche contre Beveren, l'Union aussi contre un club de D2. De nombreux matchs seront diffusés sur Tipeee en télé et sur Ovio, sans oublier RTBF Vivacité en radio. radio. Le calendrier complet est à retrouver sur notre site et application RTBF Actu dans la rubrique sport. C'est la fin de ces informations. Passez une très belle fin de journée.
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0: Ah bah oui, que serais-je sans vous? Bonjour les amis, très heureux de vous accueillir, 17h14 sur Viva Plus. Un grand merci à Jocelyne qui nous a accompagné cet après-midi, qui revient demain des trésors avec de nouvelles escapades. Ça va la grande forme? On coupe la semaine en deux aujourd'hui, un mercredi. Nous sommes ensemble jusqu'à 19h, je vous tiens, je ne vous lâche plus. Il y aura évidemment notre route 80 que nous parcourrons ensemble entre 18 et 19h. Mais avant cela, un rendez-vous rétro-instru vers 17h30 et puis toute la bonne musique aussi de Viva Plus comme ceci. She's a lady. 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Jones avec She's a Lady.
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0: On aime toujours les grands classiques des années 60. Il n'y a pas de raison. Alain Barrière, Ma vie. Et puis également ceci.
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0: C'est du high level, du top niveau, ça. Hein. C'est Daniel Balavoine. Balavoine, pardon. Non, mais rien que d'écouter sa voix, j'en suis perturbé. SOS d'un terrien en détresse. Excellente fin d'après-midi. Merci d'avoir choisi Viva Plus. J'ai pour vous les Drifters Under the Boardwalk. Et puis, on s'offrira un peu d'amour et d'amitié avec Gilbert Bécaud.

24 heures sur 24, la musique de Viva Plus, elle nous fait rêver, elle nous fait planer, elle nous fait bouger aussi parfois, comme avec les Bananarama avec Cruel Summer, ou encore les Bee Gees Night Fever, et puis entre les deux, on vous a glissé le slow de ma vie de Alain Barrière. On est bien sur Viva Plus, et puis après ça, bah, le rendez-vous rétro-instru. Est-ce que je le répète? Mais oui, on est bien sur Viva Plus.

0: Assuré, je faisais mon petit travoltan en studio. Oui, ben oui, pour les cheveux gominés, évidemment, je repasserai l'examen, évidemment.
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0: Et tout ça avec le sourire. Aujourd'hui, n'allez pas voir du favoritisme de ma part, mais l'artiste belge de ce jour est un ami, je l'ai rencontré dans une autre vie. Il s'appelle Francis Weyer, alias Francis Goya. Il est né le 16 mai 1946 à Liège. À l'âge de 12 ans, il a déjà commencé à jouer de la guitare. À 15 ans, il jouait dans des groupes qu'il avait formés comme les Jivaros, les Liberty Six, avec notamment un certain Lou de Preek. Il a commencé sa carrière professionnelle à l'âge de 22 ans avec le groupe Soul de Gigi Band qu'il avait rejoint en 1969. Il est devenu plus tard musicien de studio, ce qui lui a permis d'accompagner beaucoup d'artistes sur disque, à savoir les Gibson Brothers, la Compagnie Créole, Joe Dassin, Rick Azaray, Frédéric François, Vicky Leandros, Demis Roussos, les Three Degrees et bien d'autres encore. Son père était pianiste et compositeur. Ensemble, ils composent Nostalgia. Il a signé la composition seul, son père ne voulant pas apparaître dans les crédits. Il estimait qu'il était le seul compositeur. Francis Weyer est donc son nom officiel avec lequel il a signé ses compositions. Nostalgia a fait le tour du monde et a été interprété par beaucoup d'autres artistes également. C'est donc vraiment en 1975 qu'il a commencé sa carrière solo avec Nostalgia, qui l'a emmené partout dans le monde, en concert et encore aujourd'hui. On s'écoute ce titre-là, Nostalgia, sur Viva Plus.

0: C'est le genre de magnifique chanson que j'évite au karaoké, incapable de faire ça. Dans la suite du programme sur Viva Plus, Serge Reggiani, Tom Jones et Charles Aznavour.
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0: Nous partagerons encore des chansons signées Michel Jonas ou Ferré Grignard avant de vous proposer la route 80 sur Via Plus. Mais là, place à Bernardo, oui.
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5: Bienvenue dans le bus Viva Plus pour cette route 80 que l'on vous propose du lundi au vendredi de 18 à 19h sur Viva Plus. Confortablement installé, nous allons rouler de contrée en contrée, de sonorité en sonorité et tout ça jusqu'à 19h dans le plaisir, la détente et la bonne humeur. Et donc, on dirait un discours électoral. Bon, je vous préviens tout de suite, nous aurons quand même une petite pause télé avec le Muppet Show. Ah si, je vous ai préparé quelque chose, absolument. Allez, on y va joyeusement avec Madness. Oh, oh, on va encore un peu se secouer. Et puis après, ce sera Julien Clerc, femme. Je vous ai un bon début de soirée. Merci d'avoir choisi la route 80 de Viva Plus.

0: Nous reprendrons la route 80 dans 43 secondes sur Viva Plus pour retrouver Magazine 60, rendez-vous à la Costa del Sol et puis Luther Vandross, Never Too Much.
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Chose promise, chose due, petite pause télé sur notre route 80 sur Viva Plus. Nous sommes en 1988 et FR3 a la bonne idée de rediffuser le Muppet Show. Oui, oui, le Muppet Show, série télévisée américano-britannique créée par Jim Henson et initialement diffusée en Europe, chez nous, dès 1977. Eh bien, cette rediffusion de FR3 va remettre à l'honneur Kermit la Grenouille, le régisseur d'un théâtre qui propose une succession de sketchs et de numéros musicaux réalisés par les membres de la troupe autour d'une guest star humaine issue du monde du cinéma, du théâtre ou de la musique. Les personnages principaux, Kermit la Grenouille, Piggy la cochonne amoureuse de Kermit, Fozzie l'ours blagueur et comique, le grand Gonzo, Rolf le chien pianiste, Scooter le neveu du directeur de théâtre, les deux vieux critiques dans la loge balcon, Statler et Waldorf, le chef suédois et Animal le batteur fou. Les voix françaises, génial, Roger Carrel, Micheline Dax, Francis Lax, Gérard Hernandez et Pierre Tornade. Les invités, prestigieux, Peter Sellers, Raquel Welch, John Cleese, Paul Simon, Elton John, Roger Moore, Sylvester Stallone, pour ne citer que, on rajouterait peut-être aussi Charles Aznavour. Attention, ça commence!

va plus, nous croisons aussi des succès uniques comme celui de Yana Katsoulos. Les autres sont jaloux. Et juste derrière, il y aura quelque chose de plus connu et plus pétillant encore. Talk Talk, cette chanson.

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On fronce aujourd'hui ou quoi? Pourtant, j'ai pas l'impression de rouler plus vite que d'habitude dans ce bus Viva Plus de la route 80 qui nous amène jusqu'à 19h. Là, on a Philippe Cataldo, les divas du dancing. Derrière, ah, mais il y a Lime, Your Love. On va encore bouger, dites donc.

J'ai comme qui dira l'impression qu'on vous sert l'apéro disco à bord du bus Viva Plus ce soir. Hein. Bah, allez-y, hein, vous pouvez consommer sans modération. Hein. C'est moi qui tiens le volant, je suis cool et relax. Et de toute façon, ce n'est que de la musique. Tiens, bah, on continue dans le style. Hein. The Real Thing, non, pas du tout. Les Whispers. It's a love thing.

La soirée s'annonce plus que belle puisque vous l'avez entamée avec la route 80 de Villa Plus. Mais bon, ça touche à sa fin, hein, gentiment mais sûrement. J'ai pour vous encore Chaque Attaque avec Night Birds.

0: Et oui, ça termine toujours comme ça. On voit au bout de nez là le parking de la RTBF où je vais aller ranger le bus Viva Plus. Et terminer cette route 80, on repart demain. Hein. On reprend la route demain, ben parfait, dès 18h. Je vous aurai de vous souhaiter une très belle soirée à l'écoute de nos programmes. Et puis, dès demain 17h, je serai là. À demain les amis, je vous embrasse.
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0: Bonsoir à tous, Julie Buron pour ce journal. On commence par ce grave incident ce mercredi à bord d'un avion de ligne assurant la liaison Dubaï-Tel Aviv. Un des pilotes en a blessé un autre au couteau. L'appareil est parti en piqué. Des passagers ont pu entrer dans le cockpit et neutraliser l'agresseur. L'appareil a dû faire un atterrissage d'urgence en Arabie Saoudite et les 174 passagers, presque tous israéliens, sont sains et saufs. Tzika Manes est un des passagers qui a maîtrisé l'agresseur présumé, il raconte.
1: Ma petite fille était aux toilettes, ma femme l'accompagnait lorsqu'elle a entendu des cris provenant du cockpit ainsi que des bruits de lutte. Elle a alerté un membre d'équipage, en fait un pilote qui se trouvait là à l'extérieur. Un autre membre d'équipage est entré dans le cockpit. Nous avons alors vu des coups de couteau, des personnes projetées vers l'extérieur. C'était vraiment très éprouvant. Nous sommes intervenus à trois pour neutraliser l'agresseur, tandis qu'un autre pilote qui se trouvait en cabine passager est entré dans le cockpit avec un collègue et à deux, ils ont réussi à stabiliser l'avion.
0: Voilà donc le témoignage d'un des passagers qui a donc maîtrisé l'agresseur sur ce vol. Welcome back, ce sont les mots d'Emmanuel Macron adressés au Premier ministre britannique. Andy Burnham a affirmé que le retour du Royaume-Uni au sein de l'Union européenne était une option parmi d'autres. Il estime que le Brexit a fait plus de mal que de bien au Royaume-Uni, en particulier sur le plan économique. Début juin, il disait espérer que le Royaume-Uni retourne dans l'Union européenne de son vivant. Les séances de commission à la Chambre ont dû être interrompues et reportées ce mercredi à des dates ultérieures. Une panne d'origine électrique est à l'origine du problème, selon les services du Parlement. Il n'était pas question pour l'heure d'une cyberattaque. Des mesures difficiles, impopulaires et sans précédent. Le gouvernement flamand a bouclé son budget 2027, un budget marqué par un retour à l'équilibre, mais au prix de 2 milliards d'économies et même 3 milliards d'ici 2029. Par exemple, en diminuant les allocations familiales et en augmentant le coût des titres-services et les droits d'enregistrement. Le ministre-président du gouvernement flamand, Mathias Diependal, s'est exprimé cet après-midi au Parlement régional.
2: Nous sommes conscients que les choses seront encore plus compliquées demain si nous ne prenons pas aujourd'hui des mesures radicales. Jamais un gouvernement flamand n'a fait autant d'économies. Mais il le fallait. Ces économies atteindront près de 2 milliards d'euros en 2027 et même 3 milliards en 2029. C'est du jamais vu.
0: Des propos recueillis par Rudy Hermans. Dans l'opposition, le PTB flamand a fustigé cet accord budgétaire négocié par la majorité flamande. Pour le parti, le gouvernement flamand puise profondément dans les poches des travailleurs et économise en même temps dans les soins, les transports publics et d'autres services publics. Le nombre d'élèves inscrits à la cantine a fondu dans les écoles francophones les plus défavorisées. La Ligue des familles et l'association Écolata ont interrogé 330 établissements qui pouvaient encore fournir gratuitement des repas chauds l'an dernier. Un financement aujourd'hui terminé. Eh bien, une école sur deux a répondu et le constat est sans appel. Près de 70% d'inscriptions en moins au réfectoire. Il l'avait évoqué il y a quelques jours, eh bien les métallos de la FGTB mèneront bel et bien des actions de protestation face à la flambée des prix du carburant vendredi. Militants et permanents distribueront des tracts dans une dizaine de stations-service en Wallonie et à Bruxelles. Le syndicat rappelle que les travailleurs du secteur sont particulièrement touchés par la hausse des prix du carburant car ils sont très dépendants de leur voiture. De nombreuses entreprises sont situées dans des zonings peu ou mal desservies par les transports en commun et leurs horaires de travail sont souvent extrêmes, ce qui complique encore les choses. C'est ici que se referme ce journal. Très bonne soirée à notre écoute.
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0: Bonsoir à tous, Julie Buron pour ces informations. Le Premier ministre israélien Benjamin Netanyahou a rencontré aujourd'hui à l'aéroport Ben Gurion à Tel Aviv des passagers en provenance d'Arabie Saoudite où leur avion avait été dérouté. Une vidéo diffusée par ses services montre le dirigeant prenant dans ses bras un homme prénommé Yanif, présenté comme l'un des passagers ayant réussi à pénétrer dans le cockpit où avait éclaté une altercation entre pilotes. L'un des pilotes de l'avion Fly Dubai a poignardé son collègue et tenté de faire s'écraser l'appareil, selon les autorités israéliennes qui ont dénoncé très vite une tentative d'attaque djihadiste. La production a partiellement repris hier soir sur le site de l'entreprise Eternit à Kappel am den Bos. C'est dans le Brabant flamand. Les travailleurs y avaient débrayé après l'annonce lundi par la direction de son intention de supprimer 95 des 386 emplois. Direction et syndicats se sont déjà vus hier et aujourd'hui encore, mais de nombreuses zones d'ombre subsistent. Les syndicats n'entendent pas baisser les bras et veulent examiner si des solutions de rechange existent au licenciement et à la délocalisation d'une partie de la production à l'étranger. L'État belge et le groupe énergétique Engie ont convenu de reporter au 4 novembre prochain la date cible pour la conclusion des grandes lignes d'un protocole d'accord sur le rachat par l'État belge des activités nucléaires d'Engie en Belgique. La date butoir initialement convenue avait été fixée au 1er octobre. Compte tenu de la complexité et de l'ampleur de l'opération envisagée, un délai supplémentaire était visiblement nécessaire afin de permettre aux parties de finaliser leurs analyses et leurs discussions qui sont toujours en cours. Le calendrier des 16e de finale de la Coupe de Belgique est connu en football. Ça démarrera le vendredi 16 octobre avec Abbey-Laneuve en déplacement à Beveren dès 20h30 ou encore le Standard face à Dender. Le samedi, on épinglera quelques clubs wallons, Mons, Charleroi ou encore La Louvière FC Liège. Anderlecht jouera le dimanche contre Beveren. L'Union aussi, et ce sera contre un club de Division 2. Le calendrier complet est à retrouver sur notre site et notre application RTBF Actu dans la rubrique Sport. C'est tout pour ces informations. Merci de nous écouter.
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0: Il est 21h.
1: Bonsoir à tous, Julie Buron pour ces informations. Un important trafic de cigarettes contrefaites en provenance de Belgique a été démantelé en France. 12 personnes ont été interpellées et mises en examen. C'était en septembre. 3 ont été placées en détention. Le réseau, qui avait également des ramifications au Maroc, aurait importé au moins 30 tonnes de tabac contrefait pour une valeur estimée à 20 millions d'euros. Plus de 2 tonnes de cigarettes, 10 véhicules, des armes et 85 000 euros ont été saisis. L'enquête a été menée avec la coopération des polices belges et marocaines. Vous le savez, un vol de la compagnie émiratie Fly Dubai à destination de Tel Aviv a dû atterrir en urgence ce matin en Arabie Saoudite après une violente altercation entre les deux pilotes. Selon les autorités israéliennes, l'un d'eux aurait poignardé l'autre et tenté de provoquer le crash de l'appareil. Tous les passagers sont sains et saufs. Quelques heures après l'incident, Israël et les Émirats arabes unis ont convenu de renforcer leur coopération contre les éléments extrémistes menaçant la sécurité de la région. Le ministre israélien des Affaires étrangères s'est d'ailleurs entretenu par téléphone avec son homologue émirati. Kanye West ne se produira finalement pas en Russie en octobre. Les deux concerts du rappeur américain, prévus les 10 et 11 octobre à Saint-Pétersbourg, ont été annulés après plusieurs semaines d'incertitude. Les billets seront remboursés. La venue de Kanye West devait constituer l'un des plus importants en concert d'un artiste international en Russie depuis le début de la guerre en Ukraine. Mais selon plusieurs médias russes, les autorités auraient finalement fait obstacle à l'événement. Sa venue a suscité la polémique en raison de ses déclarations antisémites et de ses propos à la gloire d'Adolf Hitler. Enfin, le film culte Dikkenek va fêter ses 20 ans à Bruxelles. Un grand événement gratuit est organisé ces 10 et 11 octobre sur la place Poulart, lieu de tournage de l'une des scènes emblématiques du film. Au programme, il y aura des animations, des quiz et surtout la projection sur grand écran d'une version longue, inédite, enrichie de 11 minutes. 12 000 places sont disponibles sur inscription. 5 000 ont déjà été réservées ce mercredi après-midi. Sorti en 2006, Dikkenek réunit notamment François Damiens, Marion Cotillard, Mélanie Laurent, Jérémy Renier et Florence Foresti. C'est tout pour ces infos. Merci de nous écouter.
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0: Il est 22h. Bonsoir à tous, Julie Buron pour ces informations. Les économies du gouvernement flamand risquent de peser davantage sur les femmes. C'est la mise en garde du réseau féminin flamand Ferme. Moins de moyens pour la garde des enfants, les soins à domicile ou encore le secteur associatif. Pour Ferme, cela signifie que les familles devront davantage se débrouiller seules. Et ce sont encore les femmes qui assument l'essentiel de ces tâches non rémunérées. Elles sont donc doublement touchées puisqu'elles sont aussi très présentes dans les secteurs concernés par les économies. L'État belge et le groupe Engie ont convenu de reporter au 4 novembre prochain la date cible pour la conclusion des grandes lignes d'un protocole d'accord sur le rachat par l'État belge des activités nucléaires d'Engie en Belgique. La date butoir initialement convenue avait été fixée au 1er octobre, mais compte tenu de la complexité et de l'ampleur de l'opération envisagée, un délai supplémentaire est visiblement nécessaire afin de permettre aux parties de finaliser leurs analyses et leurs discussions en cours. Une explosion s'est produite ce soir sur un gazoduc près de Damas en Syrie, provoquant un important incendie et l'arrêt de 3 centrales électriques. Le gazoduc alimente notamment la centrale de Tishrine, l'une des principales du pays. Aucun dégât n'est signalé pour l'instant dans les zones voisines, mais les coupures d'électricité devraient augmenter temporairement. C'est le deuxième incident de ce type en 3 jours en Syrie. Lundi, le sabotage d'un autre gazoduc avait déjà perturbé l'alimentation de plusieurs centrales électriques. Football, Cristiano Ronaldo quitte l'équipe nationale portugaise à la veille du match de Ligue des Nations face au Danemark. Le quintuple Ballon d'Or l'a annoncé ce soir sur Instagram après un entretien avec le président de la Fédération portugaise. Il promet de s'expliquer plus tard sur les raisons de son départ. Dimanche, face à la Norvège, Ronaldo s'était échauffé sans entrer dans le jeu avant de regagner directement les vestiaires. Le sélectionneur Jorge Jesus avait pourtant assuré qu'il n'y avait eu aucun incident avec son capitaine. C'est tout pour ces informations. Merci de nous écouter.
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0: Bonne nuit à tous, Julie Buron pour ces informations. Il l'avait évoqué il y a quelques jours, les métallos FGTB mèneront bel et bien des actions de protestation face à la flambée des prix du carburant. Vendredi, militants et permanents distribueront des tracts dans une dizaine de stations-service en Wallonie et à Bruxelles. Le syndicat rappelle que les travailleurs du secteur sont particulièrement touchés par la hausse des prix du carburant car ils sont très dépendants de leurs véhicules. En effet, de nombreuses entreprises sont situées dans des zonings peu ou mal desservies par les transports en commun et leurs horaires de travail, souvent extrêmes, compliquent encore les choses. La compagnie aérienne Emirati Fly Dubai annonce la suspension de ses vols à destination et en provenance d'Israël, le temps de mener une enquête après l'attaque survenue ce mercredi à bord d'un vol entre Dubaï et Tel Aviv qui a dû être dérouté. Un des pilotes dans le cockpit aurait poignardé son copilote, des passagers sont intervenus et d'autres pilotes présents dans la cabine ont repris les commandes du vol. Cristiano Ronaldo a quitté l'équipe nationale portugaise à la veille du match de Ligue des Nations face au Danemark. Le quintuple Ballon d'Or l'a annoncé ce mercredi soir sur Instagram après un entretien avec le président de la Fédération portugaise. Il promet de s'expliquer plus tard sur les raisons de son départ. Dimanche, face à la Norvège, Ronaldo s'était échauffé sans entrer en jeu avant de regagner directement les vestiaires. Le sélectionneur Jorge Jesus avait pourtant assuré qu'il n'y avait eu aucun incident avec son capitaine. Le film culte Dick Neck va fêter ses 20 ans à Bruxelles. Un grand événement gratuit sera organisé les 10 et 11 octobre sur la place Poulart, lieu de tournage de l'une des scènes emblématiques du film. Au programme, animation, quiz et surtout la projection sur grand écran d'une version longue, inédite, enrichie de 11 minutes. 12 000 places sont disponibles sur inscription. 5 000 ont déjà été réservées ce mercredi après-midi. Sorti en 2006, Dick Neck réunit notamment les acteurs François Damiens, Marion Cotillard, Mélanie Laurent, Jérémy Renier et aussi Florence Foresti. C'est tout pour ces informations. Merci de nous écouter.
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0: est 1h.
1: Bonne nuit à tous, Julie Buron pour ces informations. Il l'avait évoqué il y a quelques jours, les métallos FGTB mèneront bel et bien des actions de protestation face à la flambée des prix du carburant. Vendredi, militants et permanents distribueront des tracts dans une dizaine de stations-service en Wallonie et à Bruxelles. Le syndicat rappelle que les travailleurs du secteur sont particulièrement touchés par la hausse des prix du carburant car ils sont très dépendants de leurs véhicules. En effet, de nombreuses entreprises sont situées dans des zones peu ou mal desservies par les transports en commun et leurs horaires de travail, souvent extrêmes, compliquent encore les choses. La compagnie aérienne Emirati Fly Dubai annonce la suspension de ses vols à destination et en provenance d'Israël, le temps de mener une enquête après l'attaque survenue ce mercredi à bord d'un vol entre Dubaï et Tel Aviv qui a dû être dérouté. Un des pilotes dans le cockpit aurait poignardé son copilote, des passagers sont intervenus et d'autres pilotes présents dans la cabine ont repris les commandes du vol. Cristiano Ronaldo a quitté l'équipe nationale portugaise à la veille du match de Ligue des Nations face au Danemark. Le quintuple Ballon d'Or l'a annoncé ce mercredi soir sur Instagram après un entretien avec le président de la Fédération portugaise. Il promet de s'expliquer plus tard sur les raisons de son départ. Dimanche, face à la Norvège, Ronaldo s'était échauffé sans entrer en jeu avant de regagner directement les vestiaires. Le sélectionneur Jorge Jesus avait pourtant assuré qu'il n'y avait eu aucun incident avec son capitaine. Le film culte Dikkenek va fêter ses 20 ans à Bruxelles. Un grand événement gratuit sera organisé les 10 et 11 octobre sur la place Poulart, lieu de tournage de l'une des scènes emblématiques du film. Au programme, animation, quiz et surtout la projection sur grand écran d'une version longue, inédite, enrichie de 11 minutes. 12 000 places sont disponibles sur inscription. 5 000 ont déjà été réservées ce mercredi après-midi. Sorti en 2006, Dikkenek réunit notamment les acteurs François Damiens, Marion Cotillard, Mélanie Laurent, Jérémy Renier et aussi Florence Foresti. C'est tout pour ces informations. Merci de nous écouter.
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0: Bonne nuit à tous, Julie Buron pour ces informations. Il l'avait évoqué il y a quelques jours, les métallos FGTB mèneront bel et bien des actions de protestation face à la flambée des prix du carburant. Vendredi, militants et permanents distribueront des tracts dans une dizaine de stations-service en Wallonie et à Bruxelles. Le syndicat rappelle que les travailleurs du secteur sont particulièrement touchés par la hausse des prix du carburant car ils sont très dépendants de leurs véhicules. En effet, de nombreuses entreprises sont situées dans des zonings peu ou mal desservies par les transports en commun et leurs horaires de travail, souvent extrêmes, compliquent encore les choses. La compagnie aérienne Emirati Fly Dubai annonce la suspension de ses vols à destination et en provenance d'Israël, le temps de mener une enquête après l'attaque survenue ce mercredi à bord d'un vol entre Dubaï et Tel Aviv qui a dû être dérouté. Un des pilotes dans le cockpit aurait poignardé son copilote, des passagers sont intervenus et d'autres pilotes présents dans la cabine ont repris les commandes du vol. Cristiano Ronaldo a quitté l'équipe nationale portugaise à la veille du match de Ligue des Nations face au Danemark. Le quintuple Ballon d'Or l'a annoncé ce mercredi soir sur Instagram après un entretien avec le président de la Fédération portugaise. Il promet de s'expliquer plus tard sur les raisons de son départ. Dimanche, face à la Norvège, Ronaldo s'était échauffé sans entrer en jeu avant de regagner directement les vestiaires. Le sélectionneur Jorge Jesus avait pourtant assuré qu'il n'y avait eu aucun incident avec son capitaine. Le film culte Die Koenig va fêter ses 20 ans à Bruxelles. Un grand événement gratuit sera organisé les 10 et 11 octobre sur la place Poulart, lieu de tournage de l'une des scènes emblématiques du film. Au programme, animation, quiz et surtout la projection sur grand écran d'une version longue, inédite, enrichie de 11 minutes. 12 000 places sont disponibles sur inscription. 5 000 ont déjà été réservées ce mercredi après-midi. Sorti en 2006, Die Koenig réunit notamment les acteurs François Damiens, Marion Cotillard, Mélanie Laurent, Jérémy Renier et aussi Florence Foresti. C'est tout pour ces informations. Merci de nous écouter.
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